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1: Bonjour à tous, l'essentiel de l'actualité. Le sud de la France est en feu. Plusieurs incendies ont été recensés hier à Fréjus, dans le Var, à Rognac et à Alençon, Provence, dans les Bouches-du-Rhône. En Occitanie, un feu est parti de l'Hérault et s'est propagé doucement vers l'Aude. Plus de 800 hectares de terrain ont brûlé. 6 départements sont en alerte rouge pour les incendies. Les pompiers sont actuellement sur place. Justement, le Premier ministre est à Marseille cet après-midi. Il doit présider une cellule interministérielle de crise autour de la canicule et des feux de forêt. Il fera le point avec les pompiers et les élus locaux sur la mobilisation de l'État face à ces risques. Dans le reste de l'actualité, une femme est morte après des tirs de la police à Paris hier. Les autorités sont intervenues dans un restaurant après le signalement d'une personne en état de démence. La victime aurait surgi avec un couteau et s'en serait pris à une policière. Une enquête est actuellement en cours. En football, les États-Unis ont décroché leur billet pour les huitièmes de finale du mondial après avoir gagné contre la Bosnie-Herzégovine 2-0. Ils joueront le prochain tour contre la Belgique. Les Diables Rouges qui ont réussi un incroyable retour face au Sénégal. Menés 2-0, ils s'imposent finalement 3-2. De son côté, l'Angleterre a aussi évité le piège de la République démocratique du Congo. Les Anglais l'ont emporté 2-1 grâce à un doublé d'Harry Kane.
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0: Elle était en train de regarder autour d'elle pour voir s'il y avait moyen de s'échapper, en se demandant si elle pourrait s'éloigner sans qu'on s'en aperçût, lorsqu'elle remarqua une curieuse apparition dans l'air. Elle fut tout d'abord intriguée, car elle n'arrivait pas à distinguer ce que c'était. Mais, après avoir regardé attentivement pendant une ou deux minutes, elle comprit que c'était un sourire. Et elle pensa « C'est le chat du Cheshire. Je vais enfin pouvoir parler à quelqu'un. » « Comment vas-tu ? » dit le chat dès qu'il eut assez de bouche pour parler. Alice attendit l'apparition de ses yeux pour le saluer d'un signe de tête. « Il est inutile de lui parler, » pensa-t-elle, « avant que ses oreilles ne se montrent, du moins une des deux. » Au bout d'une minute, toute la tête était visible. Alice posa alors son flamant et se mit à lui raconter la partie de croquet, toute heureuse d'avoir quelqu'un qui voulut bien l'écouter. Le chat jugea sans doute qu'on voyait une partie suffisante de sa personne, et il n'en apparut pas davantage. « Je trouve qu'il ne joue pas du tout honnêtement, » commença-t-elle d'un ton assez mécontent. « Et il se dispute d'une façon si épouvantable qu'on ne peut pas s'entendre parler. Et on dirait qu'il n'y a aucune règle du jeu. En tout cas, s'il y en a, personne ne les suit. Et vous ne pouvez pas vous imaginer combien c'est déconcertant d'avoir affaire à des accessoires vivants. » Par exemple, l'arceau sous lequel doit passer ma boule est en train de se promener à l'autre bout du terrain. Et je suis sûre que j'aurais croqué le hérisson de la reine il y a un instant, mais il s'est enfui en voyant arriver le mien.
1: « Que penses-tu de la reine ? » demanda le chat à voix basse.
0: « Elle ne me plaît pas du tout. Elle est tellement... » Juste à ce moment, elle s'aperçut que la reine était tout près derrière eux.

0: en train d'écouter. C'est pourquoi elle continua ainsi.
1: « Sûre de gagner à ce jeu que c'est presque inutile de finir la partie. »
0: La reine passa son chemin en souriant. « À qui diable parles-tu ? » demanda le roi en s'approchant d'Alice et en regardant la tête du chat avec beaucoup de curiosité.
1: « À l'un de mes amis, un chat du Cheshire. Permettez-moi de vous le présenter. »
2: « Je n'aime pas du tout sa mine, » déclara le roi.
3: « Néanmoins, je l'autorise à me baiser la main s'il le désire. »«
1: J'aime mieux pas, » riposta le chat.
2: « Ne faites pas l'impertinent, » dit le roi, « et ne me regardez pas comme cela, » ajouta-t-il en se mettant derrière Alice.
1: « Un chat peut bien regarder un roi, » fit-elle observer. « J'ai lu cela dans un livre, je ne me rappelle plus où. »
2: « C'est possible, mais il faut le faire disparaître, » affirma le roi d'un ton décidé.
0: Puis il cria à la reine qui se trouvait à passer à ce moment, «
4: Ma chère amie, je voudrais bien que vous fassiez disparaître ce chat. »
0: La reine ne connaissait qu'une seule façon de résoudre toutes les difficultés.
4: « Qu'on lui coupe la tête !»
0: cria-t-elle sans même se retourner.
2: « Je vais aller chercher le bourreau moi-même, » dit le roi avec empressement.
0: Et il s'éloigna en toute hâte. Alice pensa qu'elle ferait tout aussi bien de rejoindre les joueurs pour voir où en était la partie, car elle entendait dans le lointain la voix de la reine qui hurlait de colère. Elle l'avait déjà entendu condamner 3 des joueurs à avoir la tête coupée parce qu'ils avaient laissé passer leur tour, et elle n'aimait pas du tout la tournure que prenaient les événements, car la partie était tellement embrouillée qu'elle ne savait jamais si c'était son tour ou non de jouer. En conséquence, elle se mit à la recherche de son hérisson. Celui-ci livrait bataille à un autre hérisson, et Alice vit là une excellente occasion d'utiliser l'un pour croquer l'autre. Le seul ennui était que son flamand se trouvait à l'autre extrémité du jardin, où elle pouvait le voir qui essayait vainement de s'envoler pour se percher sur un arbre. Avant qu'elle n'eût attrapé et ramené le flamand, la bataille était terminée, et les 2 hérissons avaient disparu.
1: « Mais cela n'a pas une grande importance, » pensa-t-elle, « puisqu'il ne reste plus un seul arceau de ce côté-ci du terrain. »
0: Elle fourra donc le flamand sous son bras pour l'empêcher de s'échapper de nouveau, puis revint vers son ami pour continuer la conversation. Quand elle arriva à l'endroit où se trouvait le chat du Cheshire, elle fut fort étonnée de voir qu'une foule nombreuse l'entourait. Le bourreau, le roi et la reine se disputaient en parlant tous à la fois, tandis que le reste de l'assistance se taisait d'un air extrêmement gêné. Dès qu'Alice apparut, les 3 personnages firent appel à elle pour régler le différend. Chacun lui exposa ses arguments, mais comme ils parlaient tous à la fois, elle eut beaucoup de mal à comprendre exactement ce qu'ils disaient. Le bourreau déclarait qu'il était impossible de couper une tête s'il n'y avait pas un corps dont on pût la séparer, qu'il n'avait jamais rien fait de semblable jusqu'à présent et qu'il n'allait sûrement pas commencer à son âge. Le roi déclarait que tout ce qui avait une tête pouvait être décapité et qu'il ne fallait pas raconter de bêtises. La reine déclarait que si on ne prenait pas une décision immédiatement, elle ferait exécuter tout le monde autour d'elle. Cette dernière remarque expliquait l'air grave et inquiet de l'assistance. Alice ne put trouver autre chose à dire que ceci.
1: « Le chat appartient à la duchesse. C'est à elle que vous feriez mieux de vous adresser. »«
2: Elle est en prison, » dit la reine au bourreau. « Allez la chercher et amenez-la ici. »
0: Sur ces mots, le bourreau fila comme une flèche. Dès qu'il fut parti, la tête du chat commença à s'évanouir. Et avant que le bourreau ne fût revenu avec la duchesse, elle avait complètement disparu. Le roi et le bourreau se mirent à courir comme des fous dans tous les sens pour la retrouver, et le reste de l'assistance s'en alla reprendre la partie interrompue. Chapitre 9. Histoire de la simili-tortue.
1: « Tu ne saurais croire combien je suis heureuse de te revoir, ma chère !»
0: dit la duchesse tout en glissant affectueusement son bras sous celui d'Alice et en s'éloignant avec elle. Alice fut enchantée de la trouver de si charmante humeur, et elle pensa que c'était peut-être le poivre qui l'avait rendue si furieuse lorsqu'elle l'avait vue pour la première fois dans la cuisine.
1: « Moi, quand je serai duchesse, » pensa-t-elle,
0: mais sans se faire beaucoup d'illusions,
1: « je n'aurai pas un seul grain de poivre dans ma cuisine. » La soupe est tout aussi bonne sans. Peut-être que c'est toujours le poivre qui rend les gens furieux, continua-t-elle, ravie d'avoir découvert une nouvelle règle. Et le vin.

0: vinaigre qui les rend aigres, et la camomille qui les rend amères, et le sucre d'orge et les friandises qui rendent les enfants doux et aimables. Je voudrais bien que tout le monde sache cela, parce que alors, les gens seraient moins avares de sucreries. » Ayant complètement oublié l'existence de la duchesse, elle fut un peu saisie en entendant sa voix tout près de son oreille. « Ma chère enfant, tu es en train de penser à une chose qui te fait oublier de parler. Pour l'instant, je ne peux pas te dire quelle est la morale à tirer de ce fait, mais je m'en souviendrai dans un instant. » « Peut-être qu'il n'y a pas de morale à en tirer ?» risqua Alice. « Allons donc !» s'exclama la duchesse. « On peut tirer une morale de tout. Il suffit de la trouver. » Et en disant cela, elle se pressait de plus en plus étroitement contre Alice. Alice n'aimait pas du tout avoir la duchesse si près d'elle. D'abord parce qu'elle était vraiment très laide, ensuite parce qu'elle avait exactement la taille qu'il fallait pour pouvoir appuyer son menton sur l'épaule d'Alice, et c'était un menton désagréablement pointu. Néanmoins, comme elle ne voulait pas être grossière, elle supporta de son mieux ce désagrément. « On dirait que la partie marche un peu mieux, » fit-elle observer. « C'est exact. Et la morale de ce fait est « Oh, c'est l'amour qui fait tourner la terre. » « Quelqu'un a dit, » murmura Alice, « que la terre tournait bien quand chacun s'occupait de ses affaires. »«
1: Ma foi, cela revient à peu près au même, » dit la duchesse en lui enfonçant son petit menton pointu dans l'épaule. Puis elle ajouta « Et la morale de ce fait est « Occupez-vous du sens et les mots s'occuperont d'eux-mêmes. »
0: « Quelle manie elle a de tirer une morale de tout ?» pensa Alice.
2: « Je parie que tu te demandes pourquoi je ne mets pas mon bras autour de ta taille, » reprit la duchesse après un moment de silence.
0: « C'est parce que je ne suis pas sûre de l'humeur de ton flamand. Faut-il que je tente l'expérience ?»«
3: Il pourrait vous piquer d'un coup de bec, » dit prudemment Alice qui ne tenait pas du tout à l'avoir tenté l'expérience.
2: « Tout à fait exact. » Les flamands et la moutarde piquent également. Et la morale de ce fait est « Qui se ressemble, s'assemble. »
0: « Mais la moutarde ne ressemble pas à un flamand, » fit remarquer Alice.
2: « Tu as raison, comme d'habitude. Ce que tu exprimes clairement les choses. »
0: « Il me semble bien que la moutarde est un minéral, » poursuivit Alice.
2: « Bien sûr que c'en est un, » confirma la duchesse qui semblait prête à approuver toutes les paroles d'Alice.
0: « Il y a une grande mine de moutarde tout près d'ici.
2: Et la morale de ce fait est « Garde-toi tant que tu vivras de juger les gens sur la mine. »«
0: Oh, je sais !» s'exclama Alice, qui n'avait pas écouté cette dernière phrase. « C'est un végétal. Cela n'en a pas l'air, mais c'en est un tout de même. »«
2: Je suis entièrement d'accord avec toi, » dit la duchesse. « Sois ce que tu veux avoir l'air d'être. » Ou, pour parler plus clairement, « Ne te crois jamais différente de ce qui aurait pu paraître aux autres que ce que tu étais ou aurais pu être n'était pas différent de ce que tu avais été qui aurait pu leur paraître différent. »«
0: Je crois, » fit observer Alice poliment, « que je comprendrais cela beaucoup mieux si je le voyais écrit. Mais je crains de ne pas très bien vous suivre quand vous le dites. »«
2: Ce n'est rien à côté de ce que je pourrais dire si je voulais, » répliqua la duchesse d'un ton satisfait.
3: « Je vous en prie, ne vous donnez pas la peine d'en dire plus long, » déclara Alice.
2: « Oh, mais cela ne me donnerait aucune peine, » affirma la duchesse. « Je te fais cadeau de tout ce que j'ai dit jusqu'à présent. »
0: « Voilà un cadeau qui ne lui coûte pas cher, » pensa Alice. « Je suis bien contente qu'on ne me donne pas des cadeaux d'anniversaire de ce genre. »
2: Mais elle ne se hasarda pas à exprimer cela tout haut. « Encore en train de réfléchir ?» demanda la duchesse en lui enfonçant de nouveau son petit menton pointu dans l'épaule.
0: « J'ai bien le droit de réfléchir, » répliqua Alice sèchement, car elle commençait à se sentir un peu agacée.
2: « À peu près autant que les cochons ont le droit de voler, » déclara la duchesse. « Et la mo... » Mais, à cet instant précis, à la grande surprise d'Alice, la voix de la duchesse s'éteignit au beau milieu de son mot favori, « morale ». Et le bras qu'elle avait passé sous celui de sa compagne se mit à trembler. La fillette leva les yeux. Devant elle se dressait la reine, les bras croisés, le visage aussi menaçant qu'un ciel d'orage.
0: « Belle journée, votre majesté !» commença la duchesse d'une voix faible et basse.
4: « Je ne veux pas vous prendre en traître !»
1: hurla la reine.

0: reprennent en tapant du pied. « Mais je vous avertis d'une chose. Ou bien vous vous ôtez de là, ou bien je vous ôte la tête, et cela en un rien de temps. Faites votre choix. »
1: La duchesse fit son choix et disparut en un instant.
0: « Continuons la partie, »
1: dit la reine à Alice, qui, trop effrayée pour pouvoir prononcer un mot, la suivit lentement jusqu'au terrain de croquet. Les autres invités avaient profité de l'absence de la reine pour se reposer à l'ombre. Mais dès qu'ils la virent arriver, ils se hâtèrent de reprendre la partie, tandis que Sa Majesté se contentait de déclarer qu'un moment de retard leur coûterait la vie. Pendant tout le temps que dura la partie, la reine n'arrêta pas de se disputer avec les autres joueurs et de crier
0: « Qu'on lui coupe la tête ! Qu'on lui coupe la tête !»
1: Ceux qu'elle condamnait étaient aussitôt arrêtés par les soldats, qui naturellement devaient cesser d'être des arceaux pour pouvoir procéder aux arrestations. De sorte que, au bout d'une demi-heure environ, il ne restait plus d'arceaux et que tous les joueurs, sauf le roi, la reine et Alice, étaient arrêtés, attendant l'exécution de la sentence. Alors la reine s'arrêta, toute hors d'haleine, pour demander à Alice
0: « As-tu déjà vu la simili-tortue ?»«
2: Non, je ne sais même pas ce qu'est une simili-tortue. »
0: « C'est ce avec quoi on fait la soupe à la simili-tortue. »
2: « Je n'en ai jamais vu, ni entendu parler. »
0: « En ce cas, suis-moi. Elle te racontera son histoire. »
1: Tandis qu'elles s'éloignaient ensemble, Alice entendit le roi dire à voix basse à toute la société.
3: « Je vous fais grâce. »«
2: Allons, c'est parfait, » pensa-t-elle,
1: car le nombre des exécutions ordonnées par la reine l'avait rendue très malheureuse. Bientôt, elles rencontrèrent un griffon, qui dormait profondément, étendu en plein soleil. Si vous ne savez pas ce que c'est qu'un griffon, regardez l'image.
0: « Debout, paresseux !»
1: cria la reine.
0: « Amène cette jeune fille à la simili-tortue pour que celle-ci lui raconte son histoire. Il faut que j'aille m'occuper de quelques exécutions que j'ai ordonnées. »
1: Sur ces mots, elle s'éloigna, laissant Alice seule avec le griffon.

0: exemple, je peux demander à l'IA de me rechercher un comptable avec 5 ans d'expérience en entreprise dans un rayon de 20 km de Cergy. Ou encore, un animateur avec le BAFA avec 3 ans d'expérience en centre aéré à 15 km aux alentours d'Ony. L'IA va alors chercher dans des CV Tech des CV déposés par des candidats. Mes conseils pour vous faire repérer sont simples. Déjà, c'est de réaliser un CV clair avec des mots-clés évidents, propres au job que vous recherchez. Mettez aussi votre localité ou les localités recherchées ou encore votre mobilité. Mettez bien vos années d'expérience pour chaque poste occupé. Plus vous faciliterez le travail de repérage de l'IA, plus vous aurez des chances que votre CV fasse partie d'une sélection. Et enfin, bien évidemment, n'hésitez pas à déposer votre CV en ligne sur les différentes plateformes d'offres d'emploi telles que France Travail, Indeed, MeteoJob ou bien évidemment le Mercato de l'Emploi. Voilà, c'était mon conseil de la semaine. J'espère qu'il vous sera utile. Et si vous voulez que j'aborde des sujets sur le recrutement, n'hésitez pas à écrire directement à RGB qui me passera la commande. À la semaine prochaine.
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1: Bonsoir à toutes et à tous. Dans l'actualité du mercredi 1er juillet, la colère des festivaliers du Do You Remember, reportée pour des raisons économiques, on y reviendra. Un podcast autour de l'égalité femmes-hommes par les jeunes, on en parle dans un instant avec notre invité. Coup de projecteur Utopia, Saint-Ouen-l'Aumône avec Damien Morel. Côté météo demain, la journée est pleine d'éclaircies. Côté température, comptez 11 en minimale, 26 en maximale. À Villiers-le-Bel, la colère monte. Des locataires dénoncent les conditions de vie dans plusieurs logements sociaux et accusent leurs bailleurs de ne pas réagir face aux nombreux problèmes signalés. Humidité, moisissure, infiltration nuisible, dégradation des parties communes. Face à cette situation, les résidents réclament des interventions rapides et une meilleure prise en charge de leurs demandes. Le report du festival Do You Remember provoque la colère et l'incompréhension chez de nombreux festivaliers ayant déjà réservé transport, sport, hébergement, congé, initialement prévu du 3 au 5 juillet 2026. Il a finalement été reporté au 5 et 6 septembre. Un report qui s'explique par les organisateurs comme la dernière carte pour tenter de sauver l'événement en raison d'une forte baisse des ventes de billets ainsi que des difficultés financières importantes. Et les problèmes financiers continuent du côté d'Aizenville, le conservatoire de musique à l'origine de la formation depuis des années des enfants et des adultes à la musique, la danse, le théâtre traverse une grande crise financière qui pourrait le contraindre à fermer ses portes. Son directeur explique ne plus pouvoir assumer les coûts liés aux élèves et au fonctionnement de l'établissement, faute de subventions suffisantes et face à l'augmentation des charges. Un podcast autour de l'égalité femmes-hommes par les jeunes de l'unité éducative d'activité de jour de cours dimanche. Bonsoir Marianne Derchen.
2: Bonsoir.
1: Alors bienvenue sur RGB, vous êtes professeur au sein de l'UEAJ de cours dimanche. Est-ce que vous pourriez nous présenter l'UEAJ dans un premier temps? Qu'est-ce que c'est que votre rôle et qu'est-ce que vous accompagnez au quotidien?
2: Oui, tout à fait. Donc l'UEAJ de cours dimanche, c'est une unité de la protection judiciaire de la jeunesse qui accompagne des adolescents sous mandat judiciaire, souvent en rupture avec l'école. Notre objectif est de les remobiliser autour d'un projet scolaire ou professionnel à travers des actions de remédiation scolaire, des découvertes de métiers et de développer des compétences sociales autour de projets citoyens notamment.
1: Et qu'est-ce qui caractérise le public que vous accueillez en termes de parcours et de besoins?
2: Alors, ce sont des jeunes qui sont majoritairement âgés de 16 à 18 ans, avec des histoires très hétérogènes. Souvent, comme je le disais, il y a du décrochage scolaire, des difficultés sociales ou des difficultés familiales. Et il y a ce suivi judiciaire qui rentre dans leur parcours. Leurs besoins, c'est avant tout retrouver des repères, reprendre confiance en eux, travailler l'expression orale et écrite, stabiliser les savoirs de base et expérimenter des réussites concrètes et valorisantes.
1: Et comment est-ce qu'il est né ce projet de podcast? Qu'est-ce qui vous a convaincu de vous lancer?
2: Alors, la genèse du podcast, en fait, l'idée est née d'un double constat. Donc, les jeunes regardent beaucoup de contenu sur les réseaux sociaux et sont très influencés par ce qu'ils voient. Notre objectif était de les faire réfléchir sur des sujets autour de l'égalité homme-femme et d'étayer leur esprit critique. Le podcast offre cet espace sécurisé pour s'exprimer autrement que par l'écrit très scolaire, un espace plus ludique. Il leur a également permis de découvrir un média que peu d'entre eux connaissent. Et donc, nous nous sommes lancés parce que le format permet d'aborder des sujets sérieux avec une posture active. L'association Je Tuile, qui est une association en fait, qui à la fois forme et met en place des actions éducatives à la responsabilité sexuelle, a fait

collective et citoyenne dans un but de prévention en fait, des violences et des conduites à risque. Puis on a également visionné un court-métrage qui s'appelle XY de Justine Graham sur les représentations qu'ont les hommes des femmes. Et enfin, on a commencé la phase de rédaction collective au niveau de la ligne éditoriale. Cela a entraîné de nouveaux questionnements en fait, sur quelles personnes on allait interroger.

0: sur son vocabulaire, son intonation, etc. Est-ce que vous avez remarqué des changements dans leur manière de s'exprimer ou de se rapporter aux autres au fil du projet ?
1: Oui, tout à fait. Il y a une progression nette sur l'élocution et sur l'écoute active aussi. Il y a eu moins d'interruptions au fur et à mesure l'évolution du projet. Il y a eu plus de reformulations directes venant de leur part. Après, il y a aussi, ça aussi, 8 jeunes en tout ont participé au projet. On ne les entend pas tous lors du podcast parce que c'était difficile pour certains de s'exprimer directement à la radio. Mais il y a une coopération renforcée, complémentaire sur certains binômes. Certains étaient plus sur la voix, d'autres plus sur la technique. On a créé des ponts finalement entre des jeunes qui avaient des profils très différents. Certains avec beaucoup d'aisance à l'oral, d'autres moins. Et donc ça a été très sympa là-dessus. On a également vu, on a constaté une évolution individuelle en fait sur la question de départ autour de l'égalité homme-femme et fille-garçon. Un retour plutôt positif au niveau du feedback lorsque nous on a écouté tous ensemble la première fois les deux capsules. Et donc on constate une véritable évolution concernant les représentations de chacun, notamment sur la question des métiers, sur les tâches ménagères au sein de la famille, sur la manière de s'adresser aux jeunes filles aussi, puisqu'on n'avait que des garçons. Donc voilà, ça apportait beaucoup de choses.
0: Et donc ce projet, on imagine que c'est un outil pédagogique pour les futures générations, les futures sessions. Qu'est-ce que ça représente pour vous ?
1: Alors effectivement, c'est un support qui va être réutilisable. C'est pour ça qu'on a fait ce choix de faire deux capsules de 15 minutes pour que ce ne soit pas non plus trop long et trop rébarbatif à écouter pour des jeunes qui ont entre 14 et 18 ans ou plus. L'idée, c'était d'avoir une écoute facile, qu'on puisse avoir un public en face de nous qui puisse aussi répondre aux questions posées par les jeunes, voire s'identifier en fait aux jeunes. Nous, on travaille avec différents services, des services de milieu ouvert, des services d'hébergement. Donc chaque service éducatif va pouvoir s'emparer de ce format-là et choisir un angle de travail qui lui est propre. Le fait que les jeunes parlent aux jeunes aussi sera probablement facilitant en fait pour réutiliser le podcast. Pour nous, c'est vraiment, on est dans une continuité éducative avec ce projet.
0: Et ma dernière question, qu'est-ce que vous aimeriez dire aux auditeurs de Radio RGB ? Qu'est-ce que vous aimeriez qu'ils retiennent de ce que font vos équipes ici à Cours Dimanche ?
1: Alors déjà qu'on fait un travail de qualité avec les jeunes, à la PJJ, nous croyons vraiment à la puissance du faire avec. C'est un mot-clé au niveau de notre travail. Quand on confie aux jeunes une vraie responsabilité, ils répondent présents. Et derrière chaque projet, il y a du travail, des exigences et surtout des progrès mesurables. Notre équipe agit pour ouvrir des possibilités à ces jeunes. Et si les auditeurs retirent une chose, c'est que ces jeunes ont des choses à dire de la société et qu'elles gagnent cette société quand elles créent des conditions adéquates pour qu'ils puissent s'exprimer. Voilà, en tout cas, nous, à la fin de ce podcast, en tant que professionnels, en tant qu'adultes d'une certaine génération déjà, on a été plutôt agréablement surpris puisqu'on a interviewé en micro-trottoir beaucoup de jeunes. Et voilà, c'est beaucoup d'espoir pour la génération à venir.
0: Je vous remercie beaucoup d'avoir été avec nous. On le rappelle, vous êtes professeur au sein de l'UEAJ de Cours Dimanche. D'égal à égal, c'est diffusé ce soir à 19h sur RGB et en podcast sur radio-rgb.net. C'est mercredi, vous en avez l'habitude. Dernier coup de projecteur Utopia de la saison avec Damien Morel.
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3: Bonsoir Caroline. Alors, toutes les bonnes choses ont une fin. C'est la dernière chronique coup de projecteur de cette saison. Qu'est-ce que vous nous proposez pour terminer l'année en beauté à Utopia ?
4: Alors, on est très heureux de pouvoir convier nos spectateurs, les fidèles, mais aussi toutes celles et ceux qui ne nous connaissent pas. Ce sera l'occasion de faire connaissance. On vous invite donc à un fiesta de fin de saison. Ce sera le vendredi 3 juillet à partir de 19h, donc à Utopia Saint-Ouen-l'Aumône. Et à cette occasion, donc, on vous prépare, comme tous les ans, une magnifique tombola. Donc, quand même, le premier prix est une saison entière gratuite à Utopia pour une personne, c'est-à-dire que le

0: heureuse gagnante aura une carte VIP, pourra venir voir autant de films qu'il ou elle le souhaitera sur la saison août 2026 jusqu'au juillet 2027. Donc voilà, c'est quand même un beau cadeau. Et puis surtout, ce sera l'occasion de pouvoir découvrir un film en avant-première. Cette année, on est très heureux d'avoir obtenu l'avant-première du film de Martin Darondo et Bertrand Huskla, que vous connaissez peut-être, qui fait des vignettes très très drôles. Le film s'appelle De la comédie française et c'est un film tout à fait réjouissant. C'est une comédie qui se passe exclusivement donc à la comédie française, avec exclusivement des comédiens de la comédie française, et c'est à la fois drôle, intelligent, voilà, ça nous semblait être le film parfait pour finir l'année. Et puis le film a l'avantage aussi de ne durer qu'1h15, qui va nous laisser toute la soirée pour ensuite manger tous ensemble une part de paella qui sera faite en direct de la place Pierre Mendès France. Donc il faut venir pré-acheter vos places aux caisses d'Utopia, mais si vous vous décidez au dernier moment, il y a de fortes chances qu'il y ait encore de la place. Voilà, donc ça c'est le dernier et premier gros événement. Et nous avons aussi un événement dimanche 5 juillet, un petit déjeuner iranien. C'est une séance unique en hommage à Marjane Satrapi, qui nous a quittés trop prématurément. Donc on était très triste de cette disparition. Donc voilà, on voulait lui rendre hommage en passant l'un des films emblématiques de sa carrière, qui est bien sûr Persepolis, tiré de son propre roman graphique. Et on aura également notre députée Aïda Adizadeh qui sera présente, puisqu'elle est présidente du groupe d'amitié France-Iran à l'Assemblée nationale. Voilà, donc c'était aussi important pour nous de rendre hommage à cette grande artiste disparue. On terminera par une autre avant-première le mercredi 8 juillet d'un film qui a été présenté à Cannes, qui a été unanimement salué, qui a eu le prix du scénario. C'est le film Notre Salut, qui nous plonge dans la France collabo, et c'est avec un Swan Arlo absolument magistral. Donc ça, ce sera le 8 juillet. Et puis on finira l'année également sur un film à la fois jeune public, mais qui touchera toutes les générations. C'est un film qui a fait l'unanimité aussi au sein de nos équipes lors du dernier festival de Cannes. C'est un film d'animation. Ça s'appelle Le Corset et c'est un film à la fois très drôle, très touchant. Donc on vous invite vraiment à venir le jeudi 16 juillet à 14h30 et ce sera aussi l'occasion d'offrir aux plus jeunes de nos spectateurs un goûter.
1: Et alors Utopia, vous fermez comment pour les vacances et surtout vous rouvrez quand pour la rentrée?
0: Alors nous serons fermés effectivement du 29 juillet au 18 août et on réouvrira les portes donc mercredi 19 août avec une programmation de malade, puisqu'il y aura bien sûr sur la prochaine Gazette la Palme d'Or, entre autres.
1: Merci et bonnes vacances.
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3: Merci Damien Morel pour ce coup de projecteur et pour tes chroniques tout au long de la saison. C'est la fin de ce journal. Prochain rendez-vous d'information demain, 18h sur RGB 99.2 FM, radio rgb.net, en direct sur Facebook et en différé sur YouTube. Je vous souhaite une excellente soirée et je laisse la parole à Damien Gissa, la technique, pour la programmation de la soirée.
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0: 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Il est 7h.
1: Bonjour à tous, l'essentiel de l'actualité. Le sud de la France est en feu. Plusieurs incendies ont été recensés hier à Fréjus, dans le Var, à Rognac et à Alençon, Provence, dans les Bouches-du-Rhône. En Occitanie, un feu est parti de l'Hérault et s'est propagé doucement vers l'Aude. Plus de 800 hectares de terrain ont brûlé. 6 départements sont en alerte rouge pour les incendies. Les pompiers sont actuellement sur place. Justement, le Premier ministre est à Marseille cet après-midi. Il doit présider une cellule interministérielle de crise autour de la canicule et des feux de forêt. Il fera le point avec les pompiers et les élus locaux sur la mobilisation de l'État face à ces risques. Dans le reste de l'actualité, une femme est morte après des tirs de la police à Paris hier. Les autorités sont intervenues dans un restaurant après le signalement d'une personne en état de démence. La victime aurait surgi avec un couteau et s'en serait pris à une policière. Une enquête est actuellement en cours. En football, les États-Unis ont décroché leur billet pour les 8e de finale du mondial après avoir gagné contre la Bosnie-Herzégovine 2-0. Ils joueront le prochain tour contre la Belgique, les Diables Rouges qui ont réussi un incroyable retour face au Sénégal. Mené 2-0, ils s'imposent finalement 3-2. De son côté, l'Angleterre a aussi évité le piège de la République démocratique du Congo. Les Anglais l'ont emporté 2-1 grâce à un doublé d'Harry Kane.
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2: Bonjour à tous. Chaque année, les premiers épisodes de forte chaleur surprennent et provoquent davantage de problèmes de santé que ceux de la fin de l'été. En cause, des organismes encore mal préparés et des réflexes oubliés. L'été vient à peine de débuter et la France a déjà connu plusieurs épisodes caniculaires. Mais quand les températures grimpent brutalement dès la fin du printemps ou au début de l'été, le risque sanitaire est particulièrement élevé. Comme l'explique l'Université de Washington aux États-Unis, contrairement à ce que l'on pourrait penser, ce ne sont pas toujours les canicules les plus intenses qui sont les plus dangereuses, mais souvent celles qui surviennent tôt dans la saison, lorsque les gens ont eu moins de temps pour s'adapter aux conditions climatiques. Principale explication donc, l'acclimatation. Le corps humain a besoin de plusieurs jours, voire de deux semaines pour s'adapter à la chaleur. Durant cette période, il met progressivement en place des mécanismes essentiels. Il transpire davantage, régule mieux sa température, conserve davantage de sels minéraux et sollicite moins son système cardiovasculaire. Lors de la première vague de chaleur, ces ajustements ne sont pas encore opérationnels. Autre élément clé, après plusieurs mois de température modérée, les réflexes de protection ne sont pas encore installés. Beaucoup continuent leurs activités habituelles, sortent aux heures les plus chaudes ou sous-estiment leurs besoins en eau. La déshydratation s'installe alors progressivement, d'autant plus que la sensation de soif n'est pas toujours ressentie, notamment chez les personnes âgées. Ces constats rappellent une chose essentielle. Face à la chaleur, l'habitude et l'attitude jouent des rôles cruciaux. Les premiers épisodes, de plus en plus précoces, doivent être pris très au sérieux, même s'ils semblent supportables. Boire régulièrement, éviter les efforts aux heures chaudes et s'exposer progressivement à la chaleur sont des gestes simples, mais déterminants.
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4: La police, une pollution sonore.
5: Non, pas spécialement.
4: Oh non, ça je dirais pas ça, au contraire. Enfin, normalement, s'ils mettent les gyrophares, c'est qu'a priori, enfin, c'est censé être nécessaire, donc non, je dirais pas ça.

0: Ah, sonore, non, pas vraiment, il n'y a pas que. Hein.
1: Je dois dire que je ne trouve qu'on l'entend pas trop. Je n'ai pas le sentiment que ça a pu me déranger les oreilles, sachant que je suis assez sensible au bruit.
0: Il faut dire oui ou non, quoi.
1: Donc je dirais non.
2: Non, pas outre mesure. Je suis en centre-ville et j'ai très souvent l'occasion dans la journée d'entendre que ce soit les pompiers ou la police. C'est plutôt... je pense pas que ce soit une pollution sonore, c'est plutôt un désagrément dans le fait de savoir qu'il faut qu'ils interviennent plus que dans le fait de les entendre.
0: Quand ils passent, ils peuvent faire du bruit, bon, mais... Bon, c'est sûr qu'après, bon, quand les pompiers y passent, bon, ça fait du bruit aussi. Bon, on peut dire, oui, c'est pour quelque chose de bien, bon, c'est pas grave. Bon, la police, quelquefois aussi, elle fait pas que des choses mauvaises aussi, comme certains peuvent le dire, en tout cas, quoi.
3: En plus, ils les mettent pas toujours, mais non... Enfin, pour moi, non, je n'associe pas la police à de la pollution sonore.
2: Pas pour eux, pour ceux qui en ont besoin.
0: Mais s'ils faisaient peut-être leur travail un peu mieux, il y aurait d'autres pollutions sonores qu'on n'aurait pas, qui pourraient éliminer, par exemple. Je sais pas, style les mobilettes qui passent, là, qui font un bruit fou, là, même la nuit, c'est interdit, mais bon, la police ne dit rien. Les matinées...

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0: Bonjour à toutes et à tous, c'est le 16e épisode du Beau Rôle, le podcast où les textes prennent vie. Aujourd'hui, place au jeu de cœur avec Marivaux. Entre aveux impossibles et déclarations déguisées, une jeune veuve teste l'amour d'un homme prêt à tout risquer pour elle. Deux points, ouvrez les histoires. Marivaux écrit Les Fausses Confidences en 1737. Connu pour ses comédies et ses drames bourgeois, il fut aussi journaliste. La pièce se déroule dans une demeure bourgeoise. D'un côté, Araminte, jeune veuve riche, maîtresse des lieux, qui possède tout ce que l'on peut désirer. De l'autre, Dorante, son intendant, il n'a rien, sinon une élégance qui intrigue et un secret brûlant. Il l'aime passionnément. Entre eux, agit Dubois, ancien valet de Dorante, devenu domestique chez Araminte. Fin stratège, il orchestre dans l'ombre un plan destiné à rapprocher les deux cœurs. Dans l'extrait que vous allez entendre, les scènes 12 et 13 de l'acte 2, Araminte vient d'apprendre l'amour de Dorante. Troublée, partagée entre prudence sociale et trouble intime, elle décide d'en éprouver la sincérité en lui annonçant qu'elle s'apprête à épouser un autre homme et en lui demandant d'écrire lui-même la lettre qui officialise ce mariage. On m'a dit que vous vouliez me parler, madame.
1: Viens ici, tu es bien imprudent, Dubois, bien indiscret. Moi qui ai si bonne opinion de toi, tu n'as guère d'attention pour ce que je te dis. Je t'avais recommandé de te taire sur le chapitre de Dorante. Tu en sais les conséquences ridicules et tu me l'avais promis. Pourquoi donc avoir pris sur ce misérable tableau avec un sot qui fait un vacarme épouvantable et qui vient tenir des discours tout propres à donner des idées que je serais au désespoir qu'on eût ?
0: Ma foi, madame, j'ai cru la chose sans conséquence. Je n'ai agi d'ailleurs que par un mouvement de respect et de zèle.
1: Eh, laisse là ton zèle. C'est de ton silence que j'ai besoin pour me tirer de l'embarras où je suis et où tu m'as jeté toi-même. Car sans toi, je ne serais pas que cet homme-là même et je n'aurais que faire d'y regarder de si près.
0: J'ai bien senti que j'avais tort.
1: Passe encore pour la dispute. Mais pourquoi s'écrier ? Si je disais un mot, y a-t-il rien de plus mal à toi ?
0: C'est encore une suite de ce zèle malentendu.
1: Eh bien, tais-toi donc, tais-toi. Je voudrais pouvoir te faire oublier ce que tu m'as dit.
0: Oh, je suis bien corrigé.
1: C'est ton étourderie qui me force actuellement de te parler. Sous prétexte de t'interroger sur ce que tu sais de lui, ma mère et monsieur le comte s'attendent que tu vas m'en apprendre des choses étonnantes. Quel rapport leur ferai-je à présent ?
0: Ah, il n'y a plus rien de facile à raccommoder. Ce rapport sera que des gens qui le connaissent m'ont dit que c'était un homme incapable de l'emploi qu'il a chez vous. Quoiqu'il soit fort habile, au moins, ce n'est pas cela qui lui manque.
1: À la bonne heure, mais il y aura un inconvénient. S'il en est incapable, on me dira de le renvoyer. Et il n'est pas encore temps. J'y ai pensé depuis. La prudence ne le veut pas. Et je suis obligé de prendre des billets et d'aller tout doucement avec cette passion si excessive que tu dis qu'il a et qu'il éclaterait peut-être dans sa douleur. Me fierais-je à un désespéré ? Ce n'est plus le besoin que j'ai de lui qui me retient. C'est moi que je ménage. À moins que ce qu'a dit Marton ne soit vrai. Auquel cas, je n'aurai plus rien à craindre. Elle prétend qu'il l'avait déjà vu chez Monsieur Rémy et que le procureur a dit, même devant lui, qu'il l'aimait depuis longtemps et qu'il fallait qu'ils se mariassent. Je le voudrais.
0: Bagatelle. Dorante n'a vu Marton ni de près ni de loin. C'est le procureur qui a débité cette fable-là à Marton dans le dessein de les marier ensemble. Et moi, je n'ai pas osé l'en dédire, m'a dit Dorante, parce que j'en aurais indisposé contre moi, cette fille, qui a du crédit auprès de sa maîtresse et qui a cru ensuite que c'était pour elle que je refusais les 15 000 livres de rente qu'on m'offrait.
1: Il t'a donc tout compté ?
0: Oui, il n'y a qu'un moment, dans le jardin, où il a voulu presque se jeter à mes genoux, pour me conjurer de lui garder le secret sur sa passion et d'oublier l'emportement qu'il eut avec moi quand je le quittais. Je lui ai dit que je me tairais, mais que je ne prétendais pas rester dans la maison avec lui et qu'il fallait qu'il sortît. Ce qui l'a jeté dans des gémissements, dans des pleurs, dans le plus triste état du monde.
1: Et tant pis, ne le tourmente point. Tu vois bien que j'ai raison de dire qu'il faut aller doucement avec cet esprit-là. Tu le vois bien. J'augurais beaucoup de ce mariage avec Marton. Je croyais qu'il m'oublierait. Et point du tout, il n'est question de rien.
0: Pure fable. Madame a-t-elle encore quelque chose à me dire ?
1: Attends, comment faire ? Si lorsqu'il me parle, il me mettait en droit de me plaindre de lui, mais il ne lui échappe rien. Je ne sais de son amour que ce que tu m'en dis. Et je ne suis pas assez fondée pour le renvoyer. Il est vrai qu'il me fâcherait s'il parlait. Mais il sera à propos qu'il me fâcha.
0: Vraiment, oui. Monsieur Dorante n'est point digne de madame. S'il était dans une plus grande fortune, comme il n'y a rien à dire de ce qu'il est né, ce serait une autre affaire. Mais il n'est riche qu'en mérite, et ce n'est pas assez.
1: Vraiment non. Voilà les usages. Je ne sais pas comment je le traiterai. Je n'en sais rien. Je verrai.
0: Eh bien, madame a un si beau prétexte. Ce portrait que Marton a cru être le sien, à ce qu'elle m'a dit.
1: Eh, non, je ne saurais l'en accuser. C'est le comte qui l'a fait faire.
0: Point du tout, c'est de Dorante, je le sais de lui-même. Il y travaillait encore il n'y a que 2 mois lorsque je le quittais.
1: Va-t'en, il y a longtemps que je te parle. Si on me demande ce que tu m'as appris de lui, je dirai ce dont nous sommes convenus. Le voici, j'ai envie de lui tendre un piège.
0: Oui, madame, il s'en déclarera peut-être, et tout de suite je lui dirai « Sortez !»
1: Laisse-nous.
0: Il m'est impossible de l'instruire, mais qu'il se découvre ou non, les choses ne peuvent aller que bien. Je viens, madame, vous demander votre protection. Je suis dans le chagrin et dans l'inquiétude. J'ai tout quitté pour avoir l'honneur d'être à vous. Je vous suis plus attaché que je ne puis vous le dire. On ne saurait vous servir avec plus de fidélité ni de désintéressement. Et cependant, je ne suis pas sûr de rester. Tout le monde ici m'en veut, me persécute et conspire pour me faire sortir. J'en suis consterné. Je tremble que vous ne cédiez à leur inimitié pour moi. Et j'en serai dans la dernière affliction.
1: Tranquillisez-vous. Vous n'en dépendez point de ceux qui vous en veulent. Ils ne vous ont encore fait aucun tort dans mon esprit. Et tous leurs petits complots n'aboutiront à rien. Je suis la maîtresse.
0: Je n'ai que votre appui, madame.
1: Il ne vous manquera pas. Mais je vous conseille une chose. Ne leur paraissez pas si alarmés. Vous leur feriez douter de votre capacité et il leur semblerait que vous m'auriez beaucoup d'obligations de ce que je vous garde.
0: Ils ne se tromperaient pas, madame. C'est une bonté qui me pénètre de reconnaissance.
1: À la bonne heure. Mais il n'est pas nécessaire qu'ils le croient. Je vous sais bon gré de votre attachement et de votre fidélité. Mais dissimulez-en une partie. C'est peut-être ce qui les indispose contre vous. Vous leur avez refusé de m'en faire accroire sur le chapitre du procès. Conformez-vous à ce qu'ils exigent. Regagnez-les par là, je vous le permets. L'événement leur persuadera que vous les avez bien servis. Car, toute réflexion faite, je suis déterminé à épouser le comte.
0: Déterminé, madame ?
1: Oui, tout à fait résolu. Le comte croira que vous y avez contribué. Je le lui dirai même. Et je vous garantis que vous resterez ici. Je vous le promets.
2: Il change de couleur.
0: Quelle différence pour moi, madame ?
1: Il n'y en aura aucune. Ne vous embarrassez pas et écrivez le billet que je vais vous dicter. Il y a tout ce qu'il faut sur cette table.
0: Et pour qui, madame ?
1: Pour le comte, qui est sorti d'ici extrêmement inquiet, et que je vais surprendre bien agréablement par le petit mot que vous alliez lui écrire en mon nom. Et vous n'allez pas à la table.
2: À quoi rêvez-vous ?
0: Oui, madame.
1: Il ne sait ce qu'il fait. Voyons si cela continuera.
0: Ah, Dubois m'a trompé.
1: Êtes-vous prêt à écrire ?
0: Madame, je ne trouve point de papier.
1: Vous n'en trouvez point. En voilà devant vous.
0: Il est vrai.
1: Écrivez. Hâtez-vous de venir, monsieur. Votre mariage est sûr. Avez-vous écrit ?
0: Comment, madame ?
1: Vous ne m'écoutez donc pas ? Votre mariage est sûr. Madame veut que je vous l'écrive et vous attend pour vous le dire. Il souffre, mais il ne dit mot. Est-ce qu'il ne parlera pas ? N'attribuez point cette résolution à la crainte que madame pourrait avoir des suites d'un procès douteux.
0: Je vous ai assuré que vous le gagneriez, madame. Douteux, il ne l'est point.
1: N'importe, achevez. Non, monsieur, je suis chargé de sa part de vous assurer que la seule justice qu'elle rend à votre mérite la détermine.
0: Ciel, je suis perdu. Mais madame, vous n'aviez aucune inclination pour lui.
1: Achevez, vous dis-je, qu'elle rend à votre mérite la détermine. Je crois que la main vous tremble. Vous paraissez changé. Qu'est-ce que cela signifie ? Vous trouvez-vous mal ?
0: Je ne me trouve pas bien, madame.
1: Quoi ? Si subitement ? Cela est singulier. Pliez la lettre et mettez à monsieur le comte Dorimont. Vous direz à Dubois qu'il la lui porte. Le cœur me bat. Il n'y a pas encore là de quoi le convaincre.
0: Ne serait-ce point aussi pour m'éprouver ? Dubois ne m'a averti de rien. C'est tout pour aujourd'hui. Pour découvrir le dénouement ou d'autres pièces de Marivaux, rendez-vous chez votre libraire, dans votre bibliothèque ou sur Internet. Merci d'avoir écouté ce 16e épisode du Beau Rôle. 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Et merci à Issa Marimoutou pour la deuxième voix de cet épisode. On se retrouve très vite pour une nouvelle histoire. Salut !
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2: Bonjour à tous. À la une de l'actualité, des flammes dans le sud de la France. Plusieurs incendies ont été recensés hier à Fréjus dans le Var et à Rognac dans les Bouches-du-Rhône, entre autres. En Occitanie, un feu parti de l'Hérault s'est propagé vers l'Aude. Plus de 800 hectares de terrain ont brûlé. 6 départements sont en alerte rouge pour les feux de forêt. Des centaines de pompiers sont mobilisés. Protéger les forêts des incendies, voilà la mission principale des guetteurs de feu. Vous les voyez peut-être à proximité des zones boisées. Ils sont placés en hauteur avec une vue panoramique. L'objectif, c'est de détecter les potentielles fumées. Un travail saisonnier sur 3 mois qu'assure Thomas Patin. Il est accompagnateur montagne et guetteur forestier.
3: Le métier de guetteur consiste à être en vigie. Donc on fait des gardes de 10h le matin jusqu'à 20h. Et donc ça consiste à observer le paysage, donc avoir une bonne lecture géomorphologique de tout ce qui nous entoure sur le secteur donné. Donc, c'est-à-dire les vallons, les points caractéristiques, les villes. Donc dès qu'il y a une fumée suspecte, peu importe la couleur, la nature ou le lieu, on balance les coordonnées et par la suite, en bas, ça va nous renseigner sur la nature des fumées suspectes, en fait.
2: Des propos recueillis par Mylène Desbacq. On le sait, 9 feux de forêt sur 10 sont d'origine humaine, principalement à cause des mégots de cigarettes, des barbecues, des brûlages mal maîtrisés, des travaux générant des étincelles ou encore des feux d'artifice. Et justement, le Premier ministre est à Marseille cet après-midi. Il doit présider une cellule interministérielle de crise autour de la canicule et des feux de forêt. Il fera le point avec les pompiers et les élus locaux sur la mobilisation de l'État face à ces risques. À l'étranger, le bilan humain s'alourdit au Venezuela après le double séisme. Les autorités annoncent 2295 morts et plus de 11 000 blessés une semaine après la catastrophe. Un deuil national de 7 jours a été décrété, l'ONU estimant qu'environ 50 000 personnes sont toujours portées disparues. On passe au sport avec du football. Les États-Unis ont décroché leur billet pour les 8e de finale du mondial cette nuit après avoir gagné contre la Bosnie 2-0. Ils vont jouer le prochain tour contre la Belgique. Les Diables Rouges, qui ont réussi un incroyable retour face au Sénégal, menés 2-0 dans les dernières minutes, ils se sont imposés 3-2 après prolongation. De son côté, l'Angleterre a aussi évité le piège de la République démocratique du Congo. Les Anglais l'ont emporté 2-1 grâce à un doublé d'Harry Kane. Voilà pour l'essentiel de l'actualité en ce jeudi matin. Belle journée à
1: du
2: tous.
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5: Aujourd'hui, 2 juillet, c'est bientôt le départ du Tour de France. Je vous propose d'écouter une interview, celle de Jean Cléder, universitaire qui a écrit il y a quelque temps un livre sur Eddy Merckx, Eddy M 1975. On revient avec lui justement sur cet ouvrage publié aux éditions Mareuil. C'était il y a quelque temps. On l'écoute tout de suite, Jean Cléder. Eddy M 1975, qu'est-ce qui se cache?

0: derrière ce titre, Jean Cléder?
1: Alors derrière ce titre se cache Eddie Merckx, puisqu'effectivement sur la couverture du livre, c'est marqué Eddie M. 1975, mais sur le bandeau du livre, il est marqué que c'est exclusif, Eddie Merckx gagne son sixième Tour de France. Alors dans ce livre, on raconte l'ensemble de l'année 75 de Merckx, très en détail, et au milieu donc de cette année, il y a le Tour de France 1975, dans lequel eh bien, je fais gagner son sixième tour à un personnage que j'invente et qui s'appelle Eddie M, et derrière lequel on reconnaît Eddie Merckx. Voilà, donc entre la couverture et le bandeau, qui est amovible, eh bien, il y a un petit jeu qui se fait, puisque ce livre est extrêmement documenté, et en même temps, le narrateur eh bien, invente des événements à partir de cette documentation très très abondante et très très précise.
0: Alors 1975, c'est une année, on peut le dire, un peu charnière, parce que c'est une année où Eddie Merckx gagne pas à peu près tout, mais il gagne beaucoup cette année-là, sauf, on peut le dire, on peut un peu le divulguer, sauf le Tour de France notamment.
1: Oui, c'est une année charnière parce que Merckx a gagné les 5 tours auxquels il a participé, les 5 Tours de France, et il écrase le cyclisme mondial depuis presque 10 ans. Et en fait, bon, d'une façon, on peut dire des choses un peu vulgairement, tout le monde en a marre de le voir gagner, et on attend qu'il perde. On attend qu'il perde, il a 30 ans, on attend qu'il perde. Et ça paraît complètement impossible, et c'est ce qui, normalement, se passe dans la réalité qui s'est véritablement accompli en 1975. Et c'est cet événement-là, donc la défaite d'Eddie Merckx, que mon roman, puisque c'est marqué dessus aussi, c'est un roman, que mon roman modifie.
0: Et quant à nous, on se dit à demain pour de nouvelles histoires d'un jour avec Mémoire Sport.
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1: 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Il est 8h.
2: Bonjour à tous. À la une de l'actualité, une nuit difficile pour les pompiers face aux incendies. Plus de 1000 hectares ont brûlé dans le sud de la France, dont 800 entre l'Hérault et l'Aude. Le feu est contenu, mais pas maîtrisé, précise la préfecture. Aucune habitation n'a été touchée. Deux feux sont en cours près de Marseille. L'incendie de Rognac est fixé. Dans le Var, un incendie à Fréjus a été maîtrisé. 2200 personnes ont été évacuées de camping. 6 départements sont en alerte rouge pour les feux de forêt. Des Pyrénées-Orientales jusqu'aux Bouches-du-Rhône, des centaines de pompiers sont mobilisés. Une cellule interministérielle de crise autour de la canicule et des feux de forêt. Sébastien Lecornu est à Marseille aujourd'hui. Le Premier ministre va faire le point avec les pompiers et les élus locaux sur la mobilisation de l'État face à ces risques. Le bilan humain s'alourdit au Venezuela après le double séisme. Les autorités annoncent 2295 morts et plus de 11 000 blessés une semaine après la catastrophe. Un deuil national de 7 jours a été décrété. L'ONU estime qu'environ 50 000 personnes sont toujours portées disparues. Et en football, la Belgique est qualifiée pour les huitièmes de finale de la Coupe du Monde. Alors qu'ils étaient menés 2-0 jusqu'à la 87e minute par le Sénégal, ils ont finalement réussi à s'imposer 3-2 après prolongation.
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1: 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Des millions de Français ne connaissent pas leurs droits. Je suis Sabrina Gapteni, avocate et fondatrice d'Avocats Justes, le réseau d'avocats qui vous accompagne pour un monde plus juste. Aujourd'hui, je vais vous éclairer au sujet de la plainte et de la main courante, qui font l'objet de trop nombreuses confusions. La main courante vous permet de signaler auprès des autorités une situation que vous vivez, comme l'abandon du domicile conjugal par votre conjoint. La personne qui est à l'origine de la situation n'est pas informée de cette main courante et ne sera pas convoquée par la justice. Par contre, vous pouvez parfaitement produire la copie de cette main courante dans le cadre d'une procédure de divorce, par exemple. La plainte, elle, est un acte de poursuite pénale qui vous permet de dénoncer le fait d'avoir subi une infraction pénale. Par exemple, une usurpation d'identité ou des violences. Cette plainte entraîne, sur décision du procureur de la République, l'ouverture d'une enquête et l'audition, par les enquêteurs, de la personne concernée. À l'issue de l'enquête, s'il est établi que les faits que vous avez dénoncés ont été bel et bien commis par cette personne, celle-ci sera convoquée à une audience et pourra être condamnée. Quant à vous, qui avez déposé plainte, vous pourrez vous constituer partie civile pour demander à être indemnisé de votre ou vos préjudices. Attention, il faudra bien sûr à ce moment-là justifier que ce que vous demandez est directement lié au fait que vous dénoncez. Restez à l'écoute des prochains épisodes pour mieux connaître vos droits. 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
4: Bonsoir Caroline. Alors, toutes les bonnes choses ont une fin. C'est la dernière chronique coup de projecteur de cette saison. Qu'est-ce que vous nous proposez pour terminer l'année en beauté à Utopia?
5: Alors, on est très heureux de pouvoir convier nos spectateurs, les fidèles, mais aussi toutes celles et ceux qui ne nous connaissent pas. Ce sera l'occasion de faire connaissance. On vous invite donc à une fiesta de fin de saison. Ce sera le vendredi 3 juillet à partir de 19h, donc à Utopia Saint-Ouen-l'Aumône. Et à cette occasion, donc, on vous prépare, comme tous les ans, une magnifique tombola. Donc, quand même, le premier prix est une saison entière gratuite à Utopia pour une personne. C'est-à-dire que l'heureux ou l'heureuse gagnante aura une carte VIP, pourra venir voir autant de films qu'il ou elle le souhaitera sur la saison août 2026 jusqu'au juillet 2027. Donc voilà, c'est quand même un beau cadeau. Et puis surtout, ce sera l'occasion de pouvoir découvrir un film en avant-première. Cette année, on est très heureux d'avoir obtenu l'avant-première du film de Martin Darondo et Bertrand Huskla, que vous connaissez peut-être, qui fait des vignettes très très drôles. Le film s'appelle De la comédie française et c'est un film tout à fait réjouissant. C'est une comédie qui se passe exclusivement donc à la comédie française, avec exclusivement des comédiens de la comédie française, et c'est à la fois drôle, intelligent, voilà, ça nous semblait être le film parfait pour finir l'année. Et puis le film a l'avantage aussi de ne durer qu'1h15, qui va nous laisser toute la soirée pour ensuite manger tous ensemble une part de paella qui sera faite en direct de la place Pierre Mendès France. Donc il faut venir pré-acheter vos places aux caisses d'Utopia, mais si vous vous décidez au dernier moment, il y a de fortes chances qu'il y ait encore de la place. Voilà, donc ça c'est le dernier et premier gros événement. Et nous avons aussi un événement dimanche 5 juillet, un petit déjeuner iranien. C'est une séance unique en hommage à Marjane Satrapi qui nous a quittés trop prématurément. Donc on était très triste de cette disparition. Donc voilà, on voulait lui rendre hommage en passant l'un des films emblématiques de sa carrière, qui est bien sûr Persepolis, tiré de son propre roman graphique. Et on aura également notre députée Aïda Adizadeh qui sera présente, puisqu'elle est présidente du groupe d'amitié France-Iran à l'Assemblée nationale. Voilà, donc c'était aussi important pour nous de rendre hommage à cette grande artiste disparue. On terminera par une autre avant-première le mercredi 8 juillet d'un film qui a été présenté à Cannes, qui a été unanimement salué, qui a eu le prix du scénario. C'est le film Notre Salut, qui nous plonge dans la France collabo, et c'est avec un Swan Arlo absolument magistral. Donc ça, ce sera le 8 juillet. Et puis on finira l'année également sur un film à la fois jeune public, mais qui touchera toutes les générations. C'est un film qui a fait l'unanimité aussi au sein de nos équipes lors du dernier festival de Cannes. C'est un film d'animation. Ça s'appelle Le Corset et c'est un film à la fois très drôle, très touchant. Donc on vous invite vraiment à venir le jeudi 16 juillet à 14h30 et ce sera aussi l'occasion d'offrir aux plus jeunes de nos spectateurs un goûter.
4: Et alors Utopia, vous fermez comment pour les vacances et surtout vous rouvrez quand pour la rentrée?
5: Alors nous serons fermés effectivement du 29 juillet au 18 août et on réouvrira les portes donc mercredi 19 août avec une programmation de malades, puisqu'il y aura bien sûr sur la prochaine gazette la Palme d'Or, entre autres.
4: Merci et bonnes vacances.
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0: Bonjour à toutes et à tous, bienvenue à la chronique emploi-recrutement de RGV. Je suis Jacques-Alexandre Reynard, votre expert en recrutement local du Mercato de l'Emploi. Aujourd'hui, à la chronique emploi-recrutement de RGB, je voudrais vous parler de l'IA, l'intelligence artificielle, et vous donner des conseils pour la réalisation de votre CV pour vous faire justement repérer par l'IA. L'intelligence artificielle a comme toute avancée technologique majeure des bons et des mauvais côtés, mais cela peut être un outil facilitant pour des cabinets de recrutement. Vous connaissez certainement ChatGPT et le système de prompt dans vos recherches et vos demandes. Cette technologie commence à se déployer pour les recruteurs et notamment pour le sourcing de CV. Et c'est là que vous avez intérêt à être malin pour faire sortir votre CV du lot. En effet, dans ma pratique professionnelle, si je n'ai pas de bons candidats qui répondent à mes annonces, je pratique du sourcing. Concrètement, je recherche dans des CV tech, des CV avec des mots-clés. Eh bien, l'IA nous permet de nous faciliter la tâche en réalisant des prompts avec des mots-clés. Par exemple, je peux demander à l'IA de me rechercher un comptable avec 5 ans d'expérience en entreprise dans un rayon de 20 km de Cergy. Ou encore, un animateur avec le BAFA, avec 3 ans d'expérience, en centre aéré à 15 km aux alentours d'Ony. L'IA va alors chercher dans des CV tech des CV déposés par des candidats. Mes conseils pour vous faire repérer sont simples. Déjà, c'est de réaliser un CV clair avec des mots-clés évidents, propres au job que vous recherchez. Mettez aussi votre localité ou les localités recherchées, ou encore votre mobilité. Mettez bien vos années d'expérience pour chaque poste occupé. Plus vous faciliterez le travail de repérage de l'IA, plus vous aurez des chances que votre CV fasse partie d'une sélection. Et enfin, bien évidemment, n'hésitez pas à déposer votre CV en ligne sur les différentes plateformes d'offres d'emploi telles que France Travail, Indeed, MeteoJob ou bien évidemment le Mercato de l'Emploi. Voilà, c'était mon conseil de la semaine. J'espère qu'il vous sera utile. Et si vous voulez que j'aborde des sujets sur le recrutement, n'hésitez pas à écrire directement à RGB qui me passera la commande. À la semaine prochaine.
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2: Bonsoir à toutes et à tous. Dans l'actualité du mercredi 1er juillet, la colère des festivaliers du Do You Remember, reportée pour des raisons économiques, on y reviendra. Un podcast autour de l'égalité femmes-hommes par les jeunes, on en parle dans un instant avec notre invité. Coup de projecteur Utopia, Saint-Ouen l'Aumône avec Damien Morel. Côté météo demain, la journée est pleine d'éclaircies. Côté température, comptez 11 en minimale, 26 en maximale. À Villiers-le-Bel, la colère monte. Des locataires dénoncent les conditions de vie dans plusieurs logements sociaux et accusent leurs bailleurs de ne pas réagir face aux nombreux problèmes signalés, humidité, moisissure, infiltration nuisible, dégradation des parties communes. Face à cette situation, les résidents réclament des interventions rapides et une meilleure prise en charge de leurs demandes. Le report du festival Do You Remember provoque la colère et l'incompréhension chez de nombreux festivaliers ayant déjà réservé transport, sport, hébergement, congé, initialement prévu du 3 au 5 juillet 2026. Il a finalement été reporté au 5 et 6 septembre. Un report qui s'explique par les organisateurs comme la dernière carte pour tenter de sauver l'événement en raison d'une forte baisse des ventes de billets ainsi que des difficultés financières importantes. Et les problèmes financiers continuent du côté d'Aizenville, le conservatoire de musique à l'origine de la formation depuis des années des enfants et des adultes à la musique, la danse, le théâtre traverse une grande crise financière qui pourrait le contraindre à fermer ses portes. Son directeur explique ne plus pouvoir assumer les coûts liés aux élèves et au fonctionnement de l'établissement, faute de subventions suffisantes et face à l'augmentation des charges. Un podcast autour de l'égalité femmes-hommes par les jeunes de l'unité éducative d'activité de jour de cours dimanche. Bonsoir Marianne Derchen.
3: Bonsoir.
2: Alors bienvenue sur RGB, vous êtes professeur au sein de l'UEAJ de cours dimanche. Est-ce que vous pourriez nous présenter l'UEAJ dans un premier temps? Qu'est-ce que c'est que votre rôle et qu'est-ce que vous accompagnez au quotidien?
3: Oui, tout à fait. Donc l'UEAJ de cours dimanche, c'est une unité de la protection judiciaire de la jeunesse qui accompagne des adolescents sous mandat judiciaire, souvent en rupture avec l'école. Notre objectif est de les remobiliser autour d'un projet scolaire ou professionnel à travers des actions de remédiation scolaire, des découvertes de métiers et de développer des compétences sociales autour de projets citoyens notamment.
2: Et qu'est-ce qui caractérise le public que vous accueillez en termes de parcours et de besoins?
3: Alors, ce sont des jeunes qui sont majoritairement âgés de 16 à 18 ans, avec des histoires très hétérogènes. Souvent, comme je le disais, il y a du décrochage scolaire, des difficultés sociales ou des difficultés familiales. Et il y a ce suivi judiciaire qui rentre dans leur parcours. Leurs besoins, c'est avant tout retrouver des repères, reprendre confiance en eux, travailler l'expression orale et écrite, stabiliser les savoirs de base et expérimenter des réussites concrètes et valorisantes.
2: Et comment est-ce qu'il est né ce projet de podcast? Qu'est-ce qui vous a convaincu de vous lancer?
3: Alors, la genèse du podcast, en fait, l'idée est née d'un double constat. Donc, les jeunes regardent beaucoup de contenu sur les réseaux sociaux et sont très influencés par ce qu'ils voient. Notre objectif était de les faire réfléchir sur des sujets autour de l'égalité homme-femme et d'étayer leur esprit critique. Le podcast offre cet espace sécurisé pour s'exprimer autrement que par l'écrit très scolaire, un espace plus ludique. Il leur a également permis de découvrir un média que peu d'entre eux connaissent. Et donc, nous nous sommes lancés parce que le format permet d'aborder des sujets sérieux.

0: une posture active, le fait d'enquêter, d'interviewer, de pouvoir argumenter. Et la perspective d'une diffusion réelle sur la radio RGB a été un puissant moteur d'engagement auprès des jeunes.
1: Et donc justement, ce projet il est fondé autour de jeunes. Quels thèmes les jeunes ils ont choisi d'aborder et comment ils ont travaillé dessus ?
0: Alors, au tout début, c'était plutôt un choix de l'équipe éducative de travailler autour de ce thème général. Cependant, ce sont les jeunes qui se sont saisis à travers les thèmes qui les touchent directement, notamment les relations garçons-filles à l'école, les réseaux sociaux, notamment sur des personnes qu'ils suivent sur le thème des bascules et les violences verbales. Ensuite, au niveau de la méthode, on a d'abord commencé par des ateliers de réflexion autour de ce thème-là avec l'équipe pédagogique. Puis, on a eu l'intervention de l'association Je Tuile, qui est une association en fait qui à la fois forme et met en place des actions éducatives à la responsabilité sexuelle, affective et citoyenne, dans un but de prévention en fait des violences et des conduites à risque. Puis on a également visionné un court-métrage qui s'appelle XY de Justine Graham sur les représentations qu'ont les hommes des femmes. Et enfin, on a commencé la phase de rédaction collective au niveau de la ligne éditoriale. Cela a entraîné de nouveaux questionnements en fait, sur quelles personnes on allait interviewer, comment on allait les contacter. Ensuite, les jeunes ont commencé, une fois qu'on avait repéré en fait, les personnes qu'on voulait interviewer, les jeunes ont rédigé un questionnaire afin de mettre en place le micro-trottoir. Et puis là, on s'est lancé. Et c'est vraiment à ce moment-là, quand on a été dans le concret, que le projet a décollé et que les jeunes ont eu un vrai engouement en fait, pour le projet.
1: Et justement, qu'est-ce que la radio, ça apporte à des jeunes que d'autres outils ne permettraient pas finalement ?
0: Alors déjà, c'est une voix qui compte, puisque c'est diffusé auprès d'un public. Là, on est sur Radio RGB, donc c'est une radio locale. On a des jeunes quand même qui sont très présents sur le 95, dont sur l'agglomération de Cergy-Pontoise. Donc c'est aussi important d'avoir réalisé ça à proximité de leur domicile. Le fait aussi d'entendre sa propre parole diffusée renforce l'estime de soi, ça responsabilise aussi sur les contenus qu'on donne. Il y avait aussi la notion du cadre de la deadline, d'être sur une date réelle. On prépare ce travail pour un public et donc il faut respecter certaines dates. Ça, d'habitude, on ne l'a pas forcément quand on est sur d'autres projets. Ça nous a également permis de travailler des apprentissages transversaux comme le français, la citoyenneté, la culture, des médias, les compétences numériques et puis aussi tout ce qui est en lien avec la gestion du stress, le travail en équipe. Et puis aussi, il y a quelque chose qui était essentiel qu'on n'avait pas forcément repéré au début, c'était la notion de droit à l'essai. C'est-à-dire que quand on enregistre, on réécoute, ça permet de s'améliorer, l'erreur devient un outil et pas forcément une sanction. Et ça a été très important pour eux parce qu'au début, le micro faisait peur. Puis finalement, c'est devenu un allié, quelque chose qu'on peut écouter, retravailler et finalement être satisfait de ce qu'on produit.
1: Et justement, le fait de travailler à la radio, ça implique de travailler sur son vocabulaire, son intonation, etc. Est-ce que vous avez remarqué des changements dans leur manière de s'exprimer ou de se rapporter aux autres au fil du projet ?
0: Oui, tout à fait. Il y a une progression nette sur l'élocution et sur l'écoute active aussi. Il y a eu moins d'interruptions au fur et à mesure l'évolution du projet. Il y a eu plus de reformulations directes venant de leur part. Après, il y a aussi, 8 jeunes en tout ont participé au projet. On ne les entend pas tous lors du podcast parce que c'était difficile pour certains de s'exprimer directement à la radio. Mais il y a une coopération renforcée, complémentaire sur certains binômes. Certains étaient plus sur la voix, d'autres plus sur la technique. On a créé des ponts finalement entre des jeunes qui avaient des profils très différents, certains avec beaucoup d'aisance à l'oral, d'autres moins. Et donc ça a été très sympa là-dessus. On a constaté une évolution individuelle en fait sur la question de départ autour de l'égalité homme-femme et fille-garçon. Un retour plutôt positif au niveau du feedback lorsque nous on a écouté tous ensemble la première fois les deux capsules. Et donc on constate une véritable évolution.

0: concernant les représentations de chacun, notamment sur la question des métiers, sur les tâches ménagères au sein de la famille, sur la manière de s'adresser aux jeunes filles aussi, puisqu'on n'avait que des garçons. Donc voilà, ça apportait beaucoup de choses.
1: Et donc ce projet, on imagine que c'est un outil pédagogique pour les futures générations, les futures sessions. Qu'est-ce que ça représente pour vous?
0: Alors effectivement, c'est un support qui va être réutilisable. C'est pour ça qu'on a fait ce choix de faire deux capsules de 15 minutes pour que ce ne soit pas non plus trop long et trop rébarbatif à écouter pour des jeunes qui ont entre 14 et 18 ans ou plus. L'idée, c'était d'avoir une écoute facile. Qu'on puisse avoir un public en face de nous qui puisse aussi répondre aux questions posées par les jeunes, voire s'identifier en fait aux jeunes. Nous, on travaille avec différents services, des services de milieu ouvert, des services d'hébergement. Donc chaque service éducatif va pouvoir s'emparer de ce format-là et choisir un angle de travail qui lui est propre. Le fait que les jeunes parlent aux jeunes aussi sera probablement facilitant en fait pour réutiliser le podcast. Pour nous, c'est vraiment, on est dans une continuité éducative, avec ce projet.
1: Et ma dernière question, qu'est-ce que vous aimeriez dire aux auditeurs de Radio RGB? Qu'est-ce que vous aimeriez qu'ils retiennent de ce que font vos équipes ici à Cours Dimanche?
0: Alors déjà qu'on fait un travail de qualité avec les jeunes, à la PJJ, nous croyons vraiment à la puissance du faire avec. C'est un mot-clé au niveau de notre travail. Quand on confie aux jeunes une vraie responsabilité, ils répondent présents. Et derrière chaque projet, il y a du travail, des exigences et surtout des progrès mesurables. Notre équipe agit pour ouvrir des possibilités à ces jeunes. Et si les auditeurs retirent une chose, c'est que ces jeunes ont des choses à dire de la société et qu'elles gagnent cette société quand elles créent des conditions adéquates pour qu'ils puissent s'exprimer. Voilà, en tout cas, nous, à la fin de ce podcast, en tant que professionnels, en tant qu'adultes d'une certaine génération déjà, on a été plutôt agréablement surpris puisqu'on a interviewé en micro-trottoir beaucoup de jeunes. Et voilà, c'est beaucoup d'espoir pour la génération à venir.
1: Je vous remercie beaucoup d'avoir été avec nous. On le rappelle, vous êtes professeur au sein de l'UEAJ de Cours Dimanche. D'égal à égal, c'est diffusé ce soir à 19h sur RGB et en podcast sur radio-rgb.net. C'est mercredi, vous en avez l'habitude. Dernier coup de projecteur Utopia de la saison avec Damien Morel.
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3: Bonsoir Caroline. Alors, toutes les bonnes choses ont une fin. C'est la dernière chronique coup de projecteur de cette saison. Qu'est-ce que vous nous proposez pour terminer l'année en beauté à Utopia?
4: Alors, on est très heureux de pouvoir convier nos spectateurs, les fidèles, mais aussi toutes celles et ceux qui ne nous connaissent pas. Ce sera l'occasion de faire connaissance. On vous invite donc à un fiesta de fin de saison. Ce sera le vendredi 3 juillet à partir de 19h, donc à Utopia Saint-Ouen-l'Aumône. Et à cette occasion, donc, on vous prépare, comme tous les ans, une magnifique tombola. Donc, quand même, le premier prix est une saison entière gratuite à Utopia pour une personne, c'est-à-dire que l'heureux ou l'heureuse gagnante aura une carte VIP pour venir voir autant de films qu'il ou elle le souhaitera sur la saison août 2026 jusqu'au juillet 2027. Donc voilà, c'est quand même un beau cadeau. Et puis surtout, ce sera l'occasion de pouvoir découvrir un film en avant-première. Cette année, on est très heureux d'avoir obtenu l'avant-première du film de Martin Darondo et Bertrand Huskla, que vous connaissez peut-être, qui fait des vignettes très très drôles. Le film s'appelle De la comédie française et c'est un film tout à fait réjouissant. C'est une comédie qui se passe exclusivement donc à la comédie française, avec exclusivement des comédiens de la comédie française, et c'est à la fois drôle, intelligent, voilà, ça nous semblait être le film parfait pour finir l'année. Et puis le film a l'avantage aussi de ne durer qu'1h15, qui va nous laisser toute la soirée pour ensuite manger tous ensemble une part de paella qui sera faite en direct de la place Pierre Mendès France. Donc il faut venir pré-acheter vos places aux caisses d'Utopia, mais si vous vous décidez au dernier moment, il y a de fortes chances qu'il y ait encore de la place. Voilà, donc ça c'est le dernier et premier gros événement. Et nous avons aussi un événement dimanche 5 juillet, un petit déjeuner iranien. C'est une séance unique en hommage à Marjane Satrapi qui nous a quittés trop prématurément. Donc on était très tristes de cette disparition. Donc voilà, on voulait lui rendre hommage en passant l'un des films emblématiques de sa carrière, qui est bien sûr Persepolis, tiré de son propre roman graphique. Et on aura également notre députée Aïda Adizadeh qui sera présente puisqu'elle est présidente du groupe d'amitié France-Iran à l'Assemblée nationale. Voilà, donc c'était aussi important pour nous de rendre hommage à cette grande artiste disparue. On terminera par une autre avant-première le mercredi 8 juillet d'un film qui a été présenté à Cannes, qui a été unanimement salué, qui a eu le prix du scénario. C'est le film Notre Salut qui nous plonge dans la France collabo et c'est avec un Swan Arlo absolument magistral. Donc ça, ce sera le 8 juillet. Et puis on finira l'année également sur un film à la fois jeune public mais qui touchera toutes les générations. C'est un film qui a fait l'unanimité aussi au sein de nos équipes lors du dernier festival de Cannes. C'est un film d'animation. Ça s'appelle Le Corset et c'est un film à la fois très drôle, très touchant. Donc on vous invite vraiment à venir le jeudi 16 juillet à 14h30 et ce sera aussi l'occasion d'offrir aux plus jeunes de nos spectateurs un goûter.
3: Et alors Utopia, vous fermez comment pour les vacances et surtout vous rouvrez quand pour la rentrée?
4: Alors nous serons fermés effectivement du 29 juillet au 18 août et on réouvrira les portes donc mercredi 19 août avec une programmation de malade, puisqu'il y aura bien sûr sur la prochaine Gazette la Palme d'Or, entre autres.
3: Merci et bonnes vacances.
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1: Merci Damien Morel pour ce coup de projecteur et pour tes chroniques tout au long de la saison. C'est la fin de ce journal. Prochain rendez-vous d'information demain, 18h sur RGB 99.2 FM, radio rgb.net, en direct sur Facebook et en différé sur YouTube. Je vous souhaite une excellente soirée et je laisse la parole à Damien Gissa, la technique, pour la programmation de la soirée.
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0: 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Il est 9h.
1: Bonjour à tous. À la une de l'actualité, une nuit difficile pour les pompiers face aux incendies. Plus de 1000 hectares ont brûlé dans le sud de la France, dont 800 entre l'Hérault et l'Aude. Le feu est contenu, mais pas maîtrisé, précise la préfecture. Aucune habitation n'a été touchée. Deux feux sont en cours près de Marseille. L'incendie de Rognac est fixé. Dans le Var, un incendie à Fréjus a été maîtrisé. 2200 personnes ont été évacuées de camping. 6 départements sont en alerte rouge pour les feux de forêt. Des Pyrénées-Orientales jusqu'aux Bouches-du-Rhône, des centaines de pompiers sont mobilisés. Une cellule interministérielle de crise autour de la canicule et des feux de forêt. Sébastien Lecornu est à Marseille aujourd'hui. Le Premier ministre va faire le point avec les pompiers et les élus locaux sur la mobilisation de l'État face à ces risques. Le bilan humain s'alourdit au Venezuela après le double séisme. Les autorités annoncent 2295 morts et plus de 11 000 blessés une semaine après la catastrophe. Un deuil national de 7 jours a été décrété. L'ONU estime qu'environ 50 000 personnes sont toujours portées disparues. Et en football, la Belgique est qualifiée pour les huitièmes de finale de la Coupe du Monde. Alors qu'ils étaient menés 2-0 jusqu'à la 87e minute par le Sénégal, ils ont finalement réussi à s'imposer 3-2 après prolongation.
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2: Le son que l'on vient d'entendre est un bâton frotté sur une pierre en ardoise. Le bâton est composé de suie, de noir de fumée compacté. Ce son intervient au tout début de la pratique dans mon processus créatif. C'est le moment de préparation de la matière que je vais utiliser ensuite dans mon travail. Ma démarche est inspirée par la nature, le geste. Dans ma pratique, les maîtres de ma pratique disent quand on peint, on ne peint pas la nature, on peint l'esprit de la nature. Donc j'essaye de peindre l'esprit des choses. C'est des choses qui viennent de l'intérieur, c'est une intériorité. Par exemple, quand on dit qu'on ne peint pas la nature, mais on peint l'esprit de la nature, c'est que ce n'est pas le contour que l'on va peindre, mais l'intérieur de la chose. Par exemple, quand on va peindre un oiseau, on va plus s'intéresser presque aux petits os qui composent son squelette pour voir son mouvement, plutôt qu'aux plumes qui composent l'extérieur. J'utilise de l'encre de Chine, un pinceau, du papier, pierre à encre. Je travaille dans mon atelier à Marine, dans le Vexin, dans le parc naturel du Vexin français. C'est là où j'ai toutes mes documents de travail, parce que j'utilise beaucoup de documentation sur laquelle je m'appuie aussi pour travailler. Beaucoup de livres d'art, de sources d'inspiration venues de loin, des venues de pays, surtout d'Asie. Mes sources d'inspiration viennent de Chine, du Japon et de Corée. Mon atelier est une grande pièce en rez-de-chaussée qui donne sur la rue. Donc parfois j'ai du public qui s'arrête devant pour voir ce qui se passe à l'intérieur. La semaine dernière, j'ai eu une petite fille qui s'est arrêtée devant et du coup j'ai ouvert la porte et elle n'a pas osé entrer parce que sa maman l'attendait. Mais elle m'a dit « Je repasserai, ça a l'air beau ce que vous faites, madame. » Alors voilà, on peut me trouver à Marine dans mon atelier, à Pontoise, au pied de la cathédrale, à l'atelier de la pierre aux poissons, où j'expose mes œuvres et où je donne des cours. On peut me trouver sur les réseaux sociaux. Je suis Karine Taouki et je fais de la calligraphie, peinture chinoise. Actuellement, je me dirige plus vers la calligraphie abstraite et je travaille avec un musicien. Et on travaille ensemble en improvisation et j'essaye de peindre sa musique. Alors, pour l'instant, on travaille tous les deux dans l'atelier et ce sera présenté au mois d'octobre au château de la Roche-Guyon. Dans le cadre d'Oxebo, les duos. Donc je forme un duo avec un clarinettiste qui fait de la clarinette contrebasse. Ce clarinettiste s'appelle Valentin Cossé. Je donne des cours à Pontoise et à Marine. Ce sont des cours réguliers toutes les semaines où on commence toujours la séance en fabriquant notre encre, donc avec un bâton d'encre sur une pierre à encre, et c'est un moment où on commence à rentrer dans le travail, où on se prépare mentalement, où on lâche l'extérieur pour un peu entrer en soi. Et donc on commence, après, une fois qu'on a préparé son encre, on commence toujours par faire des, écrire des mots de, d'écriture chinoise. Et ces mots, les mots chinois sont composés de traits et de points. Et ces traits et ces points sont comme quand on fait ces gammes en musique. Ça permet de s'exercer et d'entraîner la main et d'entraîner son pinceau aussi. Donc souvent on écrit des mots qui vont être en lien avec la peinture qu'on fera ensuite. Et ensuite on peint, donc soit des motifs de la nature, la plupart du temps sont des motifs de la nature. Et à chaque séance, on essaye d'avoir une œuvre finie. On s'entraîne au départ sur du papier journal et en fin de séance, on prend du papier de calligraphie, donc du papier absorbant, pour faire un travail fini qui ensuite sera signé et tamponné avec le petit tampon rouge. Le son que l'on a entendu au début est le bâton d'encre de Chine, donc solide, que l'on vient broyer dans la pierre à encre au début de la séance de calligraphie. Comme ça, on prépare son encre et pendant le temps où on se prépare aussi mentalement à l'activité. On se détend.
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0: 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Il est 10h.
1: Qu'est-ce que vous en pensez, vous, des punks?
2: Là, ce sont des voix à rien.
1: Un punk?
3: Je sais pas, moi.
1: Bah, c'est un...
3: Quelqu'un d'habillé différemment que...
1: Un peu anarchiste?
2: C'est un gars qui avec du feu de toutes les couleurs. Hein.
1: Et qu'est-ce que vous en pensez, vous?
2: En soi, c'est son problème. Pas de mien.
4: Oh, oui, ça me plaît pas beaucoup, ces gens-là.
5: C'est le moderne, quoi, ça. C'est les couleurs.
6: Les gens foutistes. Oui, les punks, bah, tous les oiseaux qu'on voit là, sur la place, là.
1: Et qu'est-ce que vous en pensez, vous?
6: Ce que j'en pense, je pense que c'est une génération bien triste, moi, vous savez.
1: Un punk, non, ça vous dit rien?
2: Ah, ça ne me dit rien.
1: Les gens avec les cheveux un peu colorés, là, non?
2: Non,
1: ça
2: non,
1: vous dit rien du
2: un
1: tout?
2: Un punk?
1: Ouais.
2: Non, ce sont des êtres humains, je crois.
7: Les punks, un mot qui veut dire en anglais pour... Les punks, un mot qui veut dire en anglais pourri, sale, répugnant. Ils glapissent, ils vocifèrent, ils provoquent. Leur image commence à apparaître, agressive, dérangeante, reflet d'un grand désarroi, d'une infinie tristesse et d'un vague sentiment de malaise.

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Punk in the Street, troisième émission. On est là pour une heure avec le mouvement punk. Voilà, donc appréciez, super émission. Et à bientôt.

Le spectacle se soumet les hommes vivants dans la mesure où l'économie les a totalement soumis. Il n'est rien que l'économie se développant pour elle-même. Il est le reflet fidèle de la production des choses et l'objectivation infidèle des producteurs. Là où le monde réel se change en simples images, les simples images deviennent des êtres réels et les motivations efficientes d'un comportement hypnotique.

0: Salut,
1: la Moderne, quoi, ça, c'est
2: les
1: couleurs.
2: Les gens foutistes. Oui, les pompes, là-bas, bah, tous les oiseaux qu'on voit là, sur la place, là.
1: Et qu'est-ce que vous en pensez, vous?
2: Ce que j'en pense, je pense que c'est une génération bien triste, moi, vous savez.
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3: Non,
1: ça vous dit rien du
3: un
1: tout.
3: Un punk?
1: Ouais.
3: Non, ce sont des êtres humains, je crois.
4: Les punks, un mot qui veut dire en anglais pourri. Les punks, un mot qui veut dire en anglais pourri, sale, répugnant. Ils glapissent, ils vocifèrent, ils provoquent. Leur image commence à apparaître, agressive, dérangeante, reflet d'un grand désarroi, d'une infinie tristesse et d'un vague sentiment de malaise.

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3: Bonsoir à toutes et à tous. Dans l'actualité du mercredi 1er juillet, la colère des festivaliers du Do You Remember, reportée pour des raisons économiques, on y reviendra. Un podcast autour de l'égalité femmes-hommes par les jeunes, on en parle dans un instant avec notre invité. Coup de projecteur Utopia Saint-Ouen-l'Aumône avec Damien Morel. Côté météo demain, la journée est pleine d'éclaircies. Côté température, comptez 11 en minimale, 26 en maximale. À Villiers-le-Bel, la colère monte. Des locataires dénoncent les conditions de vie dans plusieurs logements sociaux et accusent leurs bailleurs de ne pas réagir face aux nombreux problèmes signalés, humidité, moisissure, infiltration nuisible, dégradation des parties communes. Face à cette situation, les résidents réclament des interventions rapides et une meilleure prise en charge de leurs demandes. Le report du festival Do You Remember provoque la colère et l'incompréhension chez de nombreux festivaliers ayant déjà réservé, transport, hébergement, congé, initialement prévu du 3 au 5 juillet 2026. Il a finalement été reporté au 5 et 6 septembre. Un report qui s'explique par les organisateurs comme la dernière carte pour tenter de sauver l'événement en raison d'une forte baisse des ventes de billets ainsi que des difficultés financières importantes. Et les problèmes financiers continuent du côté d'Aizenville, le conservatoire de musique à l'origine de la formation depuis des années des enfants et des adultes à la musique, la danse, le théâtre traverse une grande crise financière qui pourrait le contraindre à fermer ses portes. Son directeur explique ne plus pouvoir assumer les coûts liés aux élèves et au fonctionnement de l'établissement, faute de subventions suffisantes et face à l'augmentation des charges. Un podcast autour de l'égalité femmes-hommes par les jeunes de l'unité éducative d'activité de jour de cours dimanche. Bonsoir Marianne Derchen.
4: Bonsoir.
3: Alors bienvenue sur RGB, vous êtes professeure au sein de l'UEAJ de cours dimanche. Est-ce que vous pourriez nous présenter l'UEAJ dans un premier temps? Qu'est-ce que c'est que votre rôle et qu'est-ce que vous accompagnez au quotidien?
4: Oui, tout à fait. Donc l'UEAJ de cours dimanche, c'est une unité de la protection judiciaire de la jeunesse qui accompagne des adolescents sous mandat judiciaire, souvent en rupture avec l'école. Notre objectif est de les remobiliser autour d'un projet scolaire ou professionnel à travers des actions de remédiation scolaire, des découvertes de métiers et de développer des compétences sociales autour de projets citoyens notamment.
3: Et qu'est-ce qui caractérise le public que vous accueillez en termes de parcours et de besoins?
4: Alors, ce sont des jeunes qui sont majoritairement âgés de 16 à 18 ans, avec des histoires très hétérogènes. Souvent, comme je le disais, il y a du décrochage scolaire, des difficultés sociales ou des difficultés familiales. Et il y a ce suivi judiciaire qui rentre dans leur parcours. Leurs besoins, c'est avant tout retrouver des repères, reprendre confiance en eux, travailler l'expression orale et écrite, stabiliser les savoirs de base et expérimenter des réussites concrètes et valorisantes.
3: Et comment est-ce qu'il est né ce projet de podcast? Qu'est-ce qui vous a convaincu de vous lancer?
4: Alors, la genèse du podcast, en fait, l'idée est née d'un double constat. Donc, les jeunes regardent beaucoup de contenu sur les réseaux sociaux, ils sont très influencés par ce qu'ils voient. Notre objectif était de les faire réfléchir sur des sujets autour de l'égalité homme-femme et d'étayer leur esprit critique. Le podcast offre cet espace sécurisé pour s'exprimer autrement que par l'écrit très scolaire, un espace plus ludique. Il leur a également permis de découvrir un média que peu d'entre eux connaissent. Et donc, nous nous sommes lancés parce que le format permet d'aborder des sujets sérieux avec une posture active. Le fait d'enquêter, d'interviewer, de pouvoir argumenter et la perspective d'une diffusion réelle sur la radio RGB a été un puissant moteur d'engagement auprès des jeunes.
3: Et donc justement, ce projet il est fondé autour de jeunes. Quels thèmes les jeunes ils ont choisi d'aborder et comment ils ont travaillé dessus?
4: Alors, au tout début, c'était plutôt un choix de l'équipe éducative de travailler autour de ce thème général. Cependant, ce sont les jeunes qui se sont saisis à travers les thèmes qui les touchent directement, notamment les relations garçons-filles à l'école, les réseaux sociaux, notamment sur des personnes qui le suivent, sur le thème des bascules et les violences verbales. Ensuite, au niveau de la méthode, on a d'abord commencé par des ateliers de réflexion autour de ce thème-là avec l'équipe pédagogique. Puis, on a eu l'intervention de l'association Je Tuile, qui est une association en fait qui à la fois forme et met en place des actions éducatives à la responsabilité sexuelle, affective et citoyenne, dans un but de prévention en fait des violences et des conduites à risque. Puis on a également visionné un court-métrage qui s'appelle XY de Justine Graham sur les représentations qu'ont les hommes des femmes.

0: moi, en fait, pour le projet.
1: Et justement, qu'est-ce que la radio, ça apporte à des jeunes que d'autres outils ne permettraient pas finalement?
0: Alors déjà, c'est une voix qui compte, puisque c'est diffusé auprès d'un public. Là, on est sur Radio RGB, donc c'est une radio locale. On a des jeunes quand même qui sont très présents sur le 95, dont sur l'agglomération de Cergy-Pontoise. Donc c'est aussi important d'avoir réalisé ça à proximité de leur domicile. Le fait aussi d'entendre sa propre parole diffusée renforce l'estime de soi, ça responsabilise aussi sur les contenus qu'on donne. Il y avait aussi la notion du cadre de la deadline, d'être sur une date réelle. On prépare ce travail pour un public et donc il faut respecter certaines dates. Ça, d'habitude, on ne l'a pas forcément quand on est sur d'autres projets. Ça nous a également permis de travailler des apprentissages transversaux comme le français, la citoyenneté, la culture, des médias, les compétences numériques et puis aussi tout ce qui est en lien avec la gestion du stress, le travail en équipe. Et puis aussi, il y a quelque chose qui était essentiel qu'on n'avait pas forcément repéré au début, c'était la notion de droit à l'essai. C'est-à-dire que quand on enregistre, on réécoute, ça permet de s'améliorer, l'erreur devient un outil et pas forcément une sanction. Et ça a été très important pour eux parce qu'au début, le micro faisait peur. Puis finalement, c'est devenu un allié, quelque chose qu'on peut écouter, retravailler et finalement être satisfait de ce qu'on produit.
1: Et justement, le fait de travailler à la radio, ça implique de travailler sur son vocabulaire, son intonation, etc. Est-ce que vous avez remarqué des changements dans leur manière de s'exprimer ou de se rapporter aux autres au fil du projet?
0: Oui, tout à fait. Il y a une progression nette sur l'élocution et sur l'écoute active aussi. Il y a eu moins d'interruptions au fur et à mesure l'évolution du projet. Il y a eu plus de reformulations directes venant de leur part. Après, il y a aussi ça aussi 8 jeunes en tout ont participé au projet. On les entend pas tous lors du podcast parce que c'était difficile pour certains de s'exprimer directement à la radio. Mais il y a une coopération renforcée, complémentaire sur certains binômes. Certains étaient plus sur la voix, d'autres plus sur la technique. On a créé des ponts finalement entre des jeunes qui avaient des profils très différents, certains avec beaucoup d'aisance à l'oral, d'autres moins. Et donc ça a été très sympa là-dessus. On a également on a constaté une évolution individuelle en fait sur la question de départ autour de l'égalité homme-femme et filles-garçons. Un retour plutôt positif au niveau du feedback lorsque nous on a écouté tous ensemble la première fois les deux capsules. Et donc, on constate une véritable évolution concernant les représentations de chacun, notamment sur la question des métiers, sur les tâches ménagères au sein de la famille, sur la manière de s'adresser aux jeunes filles aussi, puisqu'on n'avait que des garçons. Donc, voilà, ça apportait beaucoup de choses.
1: Et donc, ce projet, on imagine que c'est un outil pédagogique pour les futures générations, les futures sessions. Qu'est-ce que ça représente pour vous?
0: Alors, effectivement, c'est un support qui va être réutilisable. C'est pour ça qu'on a fait ce choix de faire 2 capsules de 15 minutes pour que ce ne soit pas non plus trop long et trop rébarbatif à écouter pour des jeunes qui ont entre 14 et 18 ans ou plus. L'idée, c'était d'avoir une écoute facile, qu'on puisse avoir un public en face de nous qui puisse aussi répondre aux questions posées par les jeunes, voire s'identifier en fait aux jeunes. Nous, on travaille avec différents services, des services de milieu ouvert, des services d'hébergement. Donc chaque service éducatif va pouvoir s'emparer de ce format-là et choisir un angle de travail qui lui est propre. Le fait que les jeunes parlent aux jeunes aussi sera probablement facilitant en fait pour réutiliser le podcast. Pour nous, c'est vraiment, on est dans une continuité éducative avec ce projet.
1: Et ma dernière question, qu'est-ce que vous aimeriez dire aux auditeurs de Radio RGB? Qu'est-ce que vous aimeriez qu'ils retiennent de ce que font vos équipes ici à Courdimanche?
0: Alors déjà qu'on fait un travail de qualité avec les jeunes, à la PJJ, nous croyons vraiment à la puissance du faire avec. C'est un mot-clé au niveau de notre travail. Quand on confie aux jeunes une vraie responsabilité, ils répondent présents. Et derrière chaque projet, il y a du travail, des exigences et surtout des progrès mesurables. Notre équipe agit pour ouvrir des possibilités à ces jeunes. Et si les auditeurs retirent une chose, c'est que ces jeunes ont des choses à dire, de la société.

0: société et qu'elle gagne à cette société quand elle crée des conditions adéquates pour qu'il puisse s'exprimer. Voilà, en tout cas, nous, à la fin de ce podcast, en tant que professionnels, en tant qu'adultes d'une certaine génération déjà, on a été plutôt agréablement surpris puisqu'on a interviewé en micro-trottoir beaucoup de jeunes. Et voilà, c'est beaucoup d'espoir pour la génération à venir.
1: Je vous remercie beaucoup d'avoir été avec nous. On le rappelle, vous êtes professeur au sein de l'UEAJ de Cours Dimanche. D'égal à égal, c'est diffusé ce soir à 19h sur RGB et en podcast sur radio-rgb.net. C'est mercredi, vous en avez l'habitude. Dernier coup de projecteur Utopia de la saison avec Damien Morel.
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3: Bonsoir Caroline, alors toutes les bonnes choses ont une fin, c'est la dernière chronique coup de projecteur de cette saison. Qu'est-ce que vous nous proposez pour terminer l'année en beauté à Utopia ?
4: Alors, on est très heureux de pouvoir convier nos spectateurs, les fidèles, mais aussi toutes celles et ceux qui ne nous connaissent pas. Ce sera l'occasion de faire connaissance. On vous invite donc à un fiesta de fin de saison. Ce sera le vendredi 3 juillet à partir de 19h, donc à Utopia Saint-Ouen-l'Aumône. Et à cette occasion, donc, on vous prépare, comme tous les ans, une magnifique tombola. Donc, quand même, le premier prix est une saison entière gratuite à Utopia pour une personne, c'est-à-dire que l'heureux ou l'heureuse gagnante aura une carte VIP, pourra venir voir autant de films qu'il ou elle le souhaitera sur la saison août 2026 jusqu'au juillet 2027. Donc voilà, c'est quand même un beau cadeau. Et puis surtout, ce sera l'occasion de pouvoir découvrir un film en avant-première. Cette année, on est très heureux d'avoir obtenu l'avant-première du film de Martin Darondo et Bertrand Huskla, que vous connaissez peut-être, qui fait des vignettes très très drôles. Le film s'appelle De la comédie française et c'est un film tout à fait réjouissant. C'est une comédie qui se passe exclusivement donc à la comédie française, avec exclusivement des comédiens de la comédie française, et c'est à la fois drôle, intelligent, voilà, ça nous semblait être le film parfait pour finir l'année. Et puis le film a l'avantage aussi de ne durer qu'1h15, qui va nous laisser toute la soirée pour ensuite manger tous ensemble une part de paella qui sera faite en direct de la place Pierre Mendès France. Donc il faut venir pré-acheter vos places aux caisses d'Utopia, mais si vous vous décidez au dernier moment, il y a de fortes chances qu'il y ait encore de la place. Voilà, donc ça c'est le dernier et premier gros événement. Et nous avons aussi un événement dimanche 5 juillet, un petit déjeuner iranien. C'est une séance unique en hommage à Marjane Satrapi qui nous a quittés trop prématurément. Donc on était très triste de cette disparition. Donc voilà, on voulait lui rendre hommage en passant l'un des films emblématiques de sa carrière, qui est bien sûr Persepolis, tiré de son propre roman graphique. Et on aura également notre députée Aïda Adizadeh qui sera présente puisqu'elle est présidente du groupe d'amitié France-Iran à l'Assemblée nationale. Voilà, donc c'était aussi important pour nous de rendre hommage à cette grande artiste disparue. On terminera par une autre avant-première le mercredi 8 juillet d'un film qui a été présenté à Cannes, qui a été unanimement salué, qui a eu le prix du scénario. C'est le film Notre Salut qui nous plonge dans la France collabo et c'est avec un Swan Arlo absolument magistral. Donc ça, ce sera le 8 juillet. Et puis on finira l'année également sur un film à la fois jeune public mais qui touchera toutes les générations. C'est un film qui a fait l'unanimité aussi au sein de nos équipes lors du dernier festival de Cannes. C'est un film d'animation. Ça s'appelle Le Corset et c'est un film à la fois très drôle, très touchant. Donc on vous invite vraiment à venir le jeudi 16 juillet à 14h30 et ce sera aussi l'occasion d'offrir aux plus jeunes de nos spectateurs un goûter.
3: Et alors Utopia, vous fermez comment pour les vacances et surtout vous rouvrez quand pour la rentrée ?
4: Alors nous serons fermés effectivement du 29 juillet au 18 août et on réouvrira les portes donc mercredi 19 août avec une programmation de malades, puisqu'il y aura bien sûr sur la prochaine gazette la Palme d'Or, entre autres.
3: Merci et bonnes vacances.
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1: Merci Damien Morel pour ce coup de projecteur et pour tes chroniques tout au long de la saison. C'est la fin de ce journal. Prochain rendez-vous d'information demain, 18h sur RGB 99.2 FM, radio rgb.net, en direct sur Facebook et en différé sur YouTube. Je vous souhaite une excellente soirée et je laisse la parole à Damien Gissa, la technique, pour la programmation de la soirée.
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2: Aujourd'hui, 2 juillet, c'est bientôt le départ du Tour de France. Je vous propose d'écouter une interview, celle de Jean Cléder, universitaire qui a écrit il y a quelque temps un livre sur Eddy Merckx, Eddy M 1975. On revient avec lui justement sur cet ouvrage publié aux éditions Mareuil. C'était il y a quelque temps. On l'écoute tout de suite, Jean Cléder. Eddy M 1975, qu'est-ce qui se cache derrière ce titre, Jean Cléder ?
3: Alors derrière ce titre se cache Eddy Merckx, puisqu'effectivement sur la couverture du livre, c'est marqué Eddy M 1975, mais sur le bandeau du livre, il est marqué que c'est exclusif, Eddy Merckx gagne son 6e Tour de France. Alors dans ce livre, on raconte l'ensemble de l'année 75 de Merckx, très en détail. Et au milieu donc de cette année, il y a le Tour de France 1975, dans lequel je fais gagner son 6e tour à un personnage que j'invente et qui s'appelle Eddy M, et derrière lequel on reconnaît Eddy Merckx. Voilà, donc entre la couverture et le bandeau, qui est amovible, il y a un petit jeu qui se fait, puisque ce livre est extrêmement documenté, et en même temps, le narrateur invente des événements à partir de cette documentation très très abondante et très très précise.
2: Alors 1975, c'est une année, on peut le dire, un peu charnière, parce que c'est une année où Eddy Merckx gagne, pas à peu près tout, mais gagne beaucoup cette année-là, sauf, on peut le dire, on peut un peu le divulguer, sauf le Tour de France notamment.
3: Oui, c'est une année charnière parce que Merckx a gagné les 5 tours auxquels il a participé, les 5 Tours de France, et il écrase le cyclisme mondial depuis presque 10 ans. Et en fait, d'une façon, on peut dire des choses un peu vulgairement, tout le monde en a marre de le voir gagner, et on attend qu'il perde. On attend qu'il perde, il a 30 ans, on attend qu'il perde. Et ça paraît complètement impossible, et c'est ce qui, normalement, se passe dans la réalité qui s'est véritablement accompli en 1975. Et c'est cet événement-là, donc la défaite d'Eddy Merckx, que mon roman, puisque c'est marqué dessus aussi, c'est un roman, que mon roman modifie.
2: Et quant à nous, on se dit à demain pour de nouvelles histoires d'un jour avec Mémoire Sport.
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1: Les jeudis du Combo 95, à la découverte d'un artiste de la scène émergente valdoisienne. Bonjour Charlie Boy, vous êtes auteure, compositrice, interprète et franco-anglaise, ancienne actrice où vous consacrez aujourd'hui pleinement à la musique. En 2025, vous sortez votre premier EP, Superstition Hypochondria. Vous êtes maintenant soutenue par le réseau Cambo 95 et accompagnée par le 12 à Cergy. Une première question, qu'est-ce que ça vous a apporté de l'accompagnement ?
2: Alors bonjour, merci de m'inviter. Juste petite précision, j'étais pas actrice, j'étais assistante mise en scène, j'étais cinéma plutôt derrière la caméra. Ce que le combo 95 et le 12 m'apportent, c'est beaucoup de choses. C'est une super chance d'être accompagnée par eux parce que on a à la fois un studio d'enregistrement, un studio de répétition à disposition pendant toute l'année. On a évidemment des conseils de la part de toute l'équipe sur toutes nos questions, que ce soit réseaux sociaux, stratégie de sortie, etc. Et puis là, j'ai aussi des cours de chant, des cours de guitare, des cours de logiciel d'Ableton, par exemple, des ateliers, je sais même pas, mais il y a une liste super longue. On a aussi des concerts qui sont prévus grâce au 12. Et vraiment, c'est une aide de tous les côtés, de tout ce dont on a besoin. On peut demander ce qu'on veut, des résidences aussi. Là, je vais avoir ma première résidence là-bas. C'est génial, vraiment.
1: Trop bien. Qui sont les artistes qui vous ont inspiré ou influencé dans votre carrière ?
2: Alors, il y en a pas mal. Quand j'étais petite, ce qui m'inspirait le plus, c'était la voix, les voix féminines en particulier. J'ai été bercée par Norah Jones et Cat Power, et puis toutes les grandes voix du jazz comme Ella Fitzgerald, Etta James et plein d'autres, Billie Holiday. Aujourd'hui, ça va être plus des artistes vraiment folk comme Billie Martin, Laura Marling et puis Maro, que j'adore en ce moment, c'est mon obsession du moment. Voilà, beaucoup de femmes. En tout cas, j'aime aussi beaucoup, là en ce moment, mon album qui tourne en boucle, c'est Feu Chatterton, donc ça change un petit peu, c'est plus français, mais voilà.
1: Très bien. Avez-vous de nouveaux projets ou des rêves que vous aimeriez concrétiser ?
2: Des rêves, j'en ai plein. J'ai envie surtout de sortir mon deuxième EP que je suis en train de préparer pour l'année prochaine. Et j'aimerais faire un maximum de scènes avec ce projet-là. Ce qui me plaît le plus, c'est vraiment jouer en live. Donc je suis en train de réfléchir à faire des scènes un peu particulières, un peu intimistes, peut-être dans des lieux différents d'habitude, pas forcément dans des salles aussi. J'aimerais beaucoup faire dans des salles, mais j'aimerais être proche du public, faire peut-être des scènes un peu hybrides avec une dimension spectacle. Voilà, c'est ce sur quoi je travaille en ce moment.
1: Vous avez dit que votre deuxième EP sortira bientôt, c'est ça ?
2: Oui.
1: 2026. Et de quoi part-il là, du coup ? De quoi ça va parler ?
2: Alors, j'aime beaucoup parler de mes petits tracas, de mes joies aussi. En gros, moi, mon travail dans ma musique, c'est vraiment trouver un moyen de guérir, de me guérir et de me soigner par la musique. Donc, le premier EP, c'était il y avait des notions d'hypocondrie et je parlais beaucoup de comment me soigner dans mes ruptures amoureuses grâce à l'amitié, aussi grâce à la fête et puis grâce aux chansons. Et donc, le deuxième EP, ça sera à peu près le même fonctionnement. J'ai écrit mes chansons autour de ça, mais je vais partir aussi sur mes influences. Quand je suis partie aux États-Unis, j'ai eu beaucoup d'influences qui m'ont permis d'écrire d'autres chansons sur le voyage et sur toujours un peu le thème des ruptures aussi.
1: Très bien. Avez-vous un conseil pour les jeunes qui souhaitent se lancer dans le milieu?
2: Alors moi, si je peux faire encore l'apologie des systèmes d'accompagnement, des dispositifs d'accompagnement, parce que c'est vrai que ça fait depuis que j'ai commencé à travailler sur mon projet musical qu'on parle des SMAC et de l'accompagnement artistique. Je savais pas trop bien comment ça fonctionnait, comment arriver à rencontrer les personnes qui peuvent nous accompagner. Et c'est petit à petit, en allant voir des conférences dans ces salles, à rencontrer en fait toutes ces personnes qui font partie des dispositifs d'accompagnement, que je me suis rendu compte qu'il y avait ce truc-là qui est vraiment super. Et donc, ouais, c'est un conseil. Voilà, je suis en train de le vivre, c'est trop chouette, quoi. On a vraiment une aide 360, c'est trop bien.
1: Une dernière question, entre la musique et le cinéma, lequel garderiez-vous?
2: Alors là, j'ai fait une pause cinéma parce que je fais que de la musique en ce moment, c'est vraiment ça qui me porte, mais j'ai pas envie de l'oublier pour autant. J'aimerais bien faire comme je disais, un projet un peu hybride, et donc peut-être mettre des films dans mes concerts, pouvoir projeter des choses en même temps que concert. Et donc je sais pas si j'ai envie de choisir, mais pour l'instant je suis plus portée musique, mais si je peux faire combiner les deux, ce serait super.
1: Super. Bah, merci Charlie Boy pour cette interview. Maintenant, seriez-vous d'accord pour nous chanter une de vos magnifiques chansons à l'antenne?
2: Oui, bien sûr. Merci.

0: c'était magnifique et vous avez gagné une fan en tout cas.
1: Merci.
0: C'est quoi du coup vos réseaux alors ?
1: Alors mes réseaux c'est donc CharlieBoyMSC sur Instagram. Donc Boy B-O-I-I, parce qu'il n'y a pas de tréma sur Instagram. Et voilà, vous pouvez m'écouter sur toutes les plateformes CharlieBoy B-O-I tréma, Charlie I-E aussi. Voilà.
0: Merci beaucoup CharlieBoy.
1: Merci.
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3: Avec Destination Santé, Emmanuel Ducreuset.
4: Bonjour à tous. Chaque année, les premiers épisodes de forte chaleur surprennent et provoquent davantage de problèmes de santé que ceux de la fin de l'été. En cause, des organismes encore mal préparés et des réflexes oubliés. L'été vient à peine de débuter et la France a déjà connu plusieurs épisodes caniculaires. Mais quand les températures grimpent brutalement dès la fin du printemps ou au début de l'été, le risque sanitaire est particulièrement élevé. Comme l'explique l'Université de Washington aux États-Unis, contrairement à ce que l'on pourrait penser, ce ne sont pas toujours les canicules les plus intenses qui sont les plus dangereuses, mais souvent celles qui surviennent tôt dans la saison, lorsque les gens ont eu moins de temps pour s'adapter aux conditions climatiques. Principale explication donc, l'acclimatation. Le corps humain a besoin de plusieurs jours, voire de deux semaines pour s'adapter à la chaleur. Durant cette période, il met progressivement en place des mécanismes essentiels. Il transpire davantage, régule mieux sa température, conserve davantage de sels minéraux et sollicite moins son système cardiovasculaire. Lors de la première vague de chaleur, ces ajustements ne sont pas encore opérationnels. Autre élément clé, après plusieurs mois de température modérée, les réflexes de protection ne sont pas encore installés. Beaucoup continuent leurs activités habituelles, sortent aux heures les plus chaudes ou sous-estiment leurs besoins en eau. La déshydratation s'installe alors progressivement, d'autant plus que la sensation de soif n'est pas toujours ressentie, notamment chez les personnes âgées. Ces constats rappellent une chose essentielle. Face à la chaleur, l'habitude et l'attitude jouent des rôles cruciaux. Les premiers épisodes, de plus en plus précoces, doivent être pris très au sérieux, même s'ils semblent supportables. Boire régulièrement, éviter les efforts aux heures chaudes et s'exposer progressivement à la chaleur sont des gestes simples, mais déterminants.
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9: Les discrets présentent curieuse expression.
10: Il y a pas mieux. Il y a pas mieux à faire. C'est magnifique. C'est magnifique. Mm.
11: Quelqu'un qui
12: s'émerveille. Non, j'en sais rien. Moi,
11: quelqu'un qui s'émerveille beaucoup pour un oui, pour un non. C'est ça que ça veut dire?
12: Ah ben comme là, on n'a rien à faire.
11: Voilà, exact. Non, moi pas précisément. Je devais jouer au Scrabble.
10: Ben, quand on a eu les enfants.
12: Non, oh, mais c'est vieux. Hein.
11: Oh, quand on a eu les enfants.
12: C'est pas d'hier. Hein.
10: C'est tout, c'est la plus belle des choses. Hein.
12: Oui, mais enfin.
11: Oui, mais pas le jour qu'on a accouché. Hein.
10: Ah, ben non.
12: Ah bon.
10: Je te parle pas d'accouchement. Je te parle quand on a eu les enfants.
11: Quand on les avait à la maison, c'est vrai.
10: Bah oui, quand on avait les enfants à la maison et qu'ils couraient de droite et de gauche et qu'on était là derrière eux.
12: Non, mais quand on a été grand-mère aussi pour la première fois.
10: Et quand on a été grand-mère pour la première
11: oui,
10: fois.
11: Oui, c'est vrai.
12: Voilà.
11: Oui.
10: Grand-mère pour la première fois, on était vraiment.
12: Moi j'étais contente. Hein.
10: Émerveillée.
11: Oui, c'est vrai.
10: De ce que nous apportait notre fils.
12: Ben voilà, ben oui. Mmh. Le fils ou ta fille, n'importe lequel.
10: Ou la fille ou le fils.
11: Oui.
10: Il n'y a pas mieux. Il n'y a pas mieux à faire. Et c'est magnifique. C'est magnifique. Mm. Quand on a notre premier petit-enfant, c'est magnifique.
11: Oui.
10: C'est super.
11: Oui, oui. C'est vrai, ça. Je rappelle avoir crié à personne au cinquième. Ça y est, je suis dans le
10: même. C'est vrai.
11: Oui,
10: quand on est pour la première fois grand-mère, alors là, dis donc.
11: Des amis qui habitent au cinquième. Et puis, je les vois ça. Et puis, ma belle-fille avait accouché dans la nuit. Hein. J'ai crié tout fort, là.
10: Moi, j'ai crié partout.
11: Mais c'était des amis que je connaissais depuis... Attends, mon fils, donc... Mon petit-fils avait...
12: On se fréquente pas ou qu'on habite, alors comme ça on est tranquille.
10: Le téléphone,
11: ça faisait 30 ans qu'on se connaissait avec mes amis.
12: Nous, comme ça on est tranquille, on se fréquente pas, y a pas de problème.
11: Alors j'étais contente de leur dire. Même pas
10: tant. On attend tellement le moment. Ah, ça y est, ma belle-fille attend le bébé. Allez. Ah, ça y est, elle a accouché. Ah,
11: oh, oui,
10: quelle
11: voilà.
10: Merveille.
11: Oui.
12: Ah, ça.
10: Bah, y a pas mieux. Y a pas mieux à faire. C'est magnifique. C'est magnifique.
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0: 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Il est midi.
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Les jours, les mois, puis les années s'étaient écoulés depuis le débarquement des Grecs sur les côtes d'Asie mineure. Les Grecs avaient, peu à peu, réalisé que, malgré leur supériorité numérique, ils ne pourraient pas entrer dans Troie. Chaque soir sur la plage, tandis que les flammes des bûchers funéraires montaient vers la voûte étoilée, les hommes regardaient avec espoir vers le large.

0: Ils pensaient tous la même chose. Ils pensaient à celui qui n'était pas venu, celui qui était demeuré en Grèce avec son armée, Achille. Achille, fils de la Néréide Thétis. L'invincible Achille.
1: Achille.
0: Lorsque la Néréide Thétis sut qu'elle attendait un enfant, elle alla consulter l'oracle de Delphes.

0: Ton fils sera puissant, Tétis.
1: Dis-moi davantage.
0: Le plus grand héros que la Grèce ait connu après Héraclès.
1: Mais
0: il ne vivra pas vieux.
1: Que dis-tu?
0: Il sera blessé sur un champ de bataille.
1: Tu es sûr?
0: Ce sont les destins qui me le disent.
1: Et si les destins se trompaient?
0: Les destins ne peuvent pas se tromper.
1: Et s'il n'était pas possible de le blesser?
0: Tétis, tu ne peux changer les destins.
1: Je peux essayer.
2: Son nouveau-né dans ses bras, Tétis entreprit une longue et périlleuse descente aux enfers.

0: Qui est là?
1: C'est moi, Caron.
0: Oh, Tétis, quelle surprise! Tétis, la plus belle des Néréides. Plus belle encore que tous ceux qu'ont pu me raconter les âmes.
1: C'est bon, Caron, tu m'as vu. À présent, laisse-moi tranquille.
0: Qu'est-ce qui peut bien amener une fille de l'océan au bord du fleuve des enfers?
1: Va-t'en, Caron, fiche-moi la paix. Et mettons que tu ne m'as jamais vu.
0: Je t'ai vu. Et tu as tort de parler ainsi à un pauvre vieil homme comme moi.
1: Pauvre vieil homme. Toi, le nocher, le passeur des armes. Oh. Toi qui demandes l'obol même aux plus pauvres. Ta réputation est sinistre. Allez, va-t'en, Caron, va-t'en. Retourne sur l'autre rive.
0: Tu as tort de me parler ainsi, Tétis. Tu as tort.
1: Sur l'autre rive.
0: Je n'oublierai pas, Tétis. Je n'oublierai pas.
1: Oh, Spike. Enfin seul.
2: Tétis sortit le nouveau-né, dissimulé sous un pan de sa robe. Elle le contempla un moment avec, dans les yeux, l'amour absolu d'une mère pour son enfant.
1: Achille, mon fils, nulle lance, nulle épée, nulle flèche ne pourra jamais t'atteindre. Parce que moi, Tétis, aujourd'hui, je change le cours de ton destin.
2: Et disant cela, elle attrapa son bébé par la cheville et le plongea.

ton fils sera puissant, Tétis. Le plus grand héros que la Grèce ait connu après Héraclès. Il sera blessé sur un champ de bataille.

0: Un matin, une cinquantaine de voiles noires apparurent à l'horizon. Les Grecs se les montraient du doigt. Des clameurs d'enthousiasme s'élevèrent. Ils avaient reconnu la flotte d'Achille. Ulysse fut le premier à l'accueillir sur la plage.
1: Achille !
2: Ulysse ! Quelle joie de te revoir !
1: La plus grande joie est pour moi, Achille.
2: Et qu'en sais-tu ?
1: Achille, Agamemnon doit te voir.
2: Qu'il vienne, je suis là.
1: Nous l'avons élu chef des armées. Même toi, Achille, tu dois aller vers lui.
2: C'est bon, j'irai.
3: Achille, enfin.
2: Salut, Agamemnon.
3: Mes amis, nous avions besoin d'un héros. Il est devant moi.
2: Depuis combien de temps tenez-vous ce siège ?
3: 6 ans.
2: 6 ans ?
3: Au pied des murs de Troie, l'armée d'Hector est invincible.
2: Invincible ?
3: Apollon est avec eux.
2: Je n'ai pas peur d'Apollon.
3: Il pourrait t'entendre.
2: L'Olympe est loin.
4: Quelqu'un a parlé de moi.
5: Que dis-tu, Apollon ?
4: On vient de m'évoquer, quelque part.
5: Achille. Il vient d'arriver dans le camp des Grecs.
4: Achille ? Sa présence est un mauvais présage pour les Troyens.
5: Ce n'est qu'un mortel.
4: Un peu plus qu'un mortel, Aphrodite.
5: Il est fils du roi Pelée, un simple mortel.
4: Et fils de Thétis, la plus belle des Néréides, à qui Zeus n'a jamais rien refusé.
5: Que crains-tu ?
4: Je ne sais pas. C'est Zeus qui tient la balance d'or des destins dans sa main. Mais je te le répète, Aphrodite, la présence d'Achille est une mauvaise nouvelle pour les Troyens.
5: En tout cas, il t'a défié. Tu as entendu ?
4: J'ai entendu.
2: Qu'ont donc les Troyens de plus que toi, Agamemnon ?
3: Leurs guerriers sont braves.
2: Pas autant que mes Myrmidons.
3: Leurs archers visent juste.
2: Les archers ? Ha ! Des lâches qui tuent à distance.
3: Ils tuent en tout cas. Plus les rochers, l'huile bouillante, sans oublier ces paniers d'osier pleins de vipères.
2: Des paniers d'osier ?
3: Nous sentons même parfois se briser sur nos têtes de petits récipients d'argile bourrés de scorpions jaunes.
2: C'est à cause des scorpions jaunes que tu ne parviens pas à entrer dans Troie ?
3: À cause des alliés de Troie. Leurs troupes viennent sans cesse regonfler l'armée d'Hector.
2: Des alliés ? Nombreux ?
3: Toutes les cités voisines. Elles envoient hommes, armes, vivres et chevaux.
2: Des alliés ? Évidemment.
3: Voilà pourquoi nous ne sommes toujours pas parvenus à prendre Troie.
2: Voilà pourquoi je ne tenterai pas de prendre Troie.
3: Que dis-tu ?
2: Je vais d'abord soumettre l'une après l'autre chacune des cités voisines. Il faut isoler Troie.
3: J'approuve ce plan.
2: Ensuite seulement, j'irai me battre au pied des murs de Troie.

Achille remportait victoire sur victoire. L'une après l'autre, les cités tombaient. Certains rois, apprenant qu'ils allaient affronter Achille et ses myrmidons, ordonnèrent qu'on ouvre toutes grandes les portes de leur ville afin d'en éviter la destruction. Alors, Achille se montrait magnanime. En moins de 3 ans,

0: Achille, parcourant l'Anatolie, attaqua et conquit 10 cités solidaires de Troie. La 11e et dernière ville qu'Achille attaqua s'appelait Lyrnessos, à un jour de cheval de Troie. Mais là, et pour la première fois de son existence, Achille allait rencontrer un adversaire plus fort que lui. Ces redoutables myrmidons venaient de pénétrer dans la ville. Les habitants fuyaient, les guerriers entraient dans les maisons et dans le palais. On rassembla l'or, les armes et les femmes sur la grande place. On attendait Achille pour le partage du butin. Achille avait mis pied à terre. Non loin du palais, il avait remarqué un temple dédié à Athéna. Il sortit son glaive et y pénétra. Devant lui, tout au bout, à genoux près de l'autel, une jeune fille priait la déesse. Achille s'approcha. La jeune fille lui tournait le dos. Il s'apprêtait à la tirer brutalement par le bras quand elle se retourna. Le regard d'Achille plongea dans ses yeux.
1: Comment tu t'appelles ?
2: Briseis.
0: Briseis a des cheveux de nuit et des yeux d'océan traversés de rayons de soleil.
1: Quel âge as-tu, Briseis ?
2: 20 ans.
1: Tu priais ?
2: Je priais Athéna de nous protéger.
1: Qui sont tes parents ?
2: Ceux dont vous assiégez la ville.
1: Tu es fille de Priam et d'Hécube ?
2: Et Paris et Hector sont mes frères. Plutôt que de faire de moi ton esclave, guerrier, tu pourrais obtenir une rançon ?
1: Je ne veux ni l'un ni l'autre.
2: C'est pourtant ainsi que vous faites, vous les Grecs. Nous faisons partie du butin.
1: Que sais-tu des Grecs ?
2: Je sais qu'ils aiment le vin, la danse, la musique et les brochettes d'agneau.
1: C'est tout ?
2: Oui, c'est tout. Car tu me frapperas si ma réponse te déplaît.
1: Je ne te ferai aucun mal.
2: Comment pourrais-je te croire ?
1: Je n'ai qu'une parole.
2: La parole d'un guerrier brandissant son glaive.
1: Ma parole.
2: C'est vrai ? Tu ne me feras aucun mal ?
1: Je t'ai donné ma parole.
2: Quoi que je réponde ?
1: Par les dieux ! Briseis, tu permets que je t'appelle par ton nom ? J'ai promis. Comment faut-il que je te le dise ? Vas-y, parle-moi des Grecs, ça m'intéresse. Dis-moi qui nous sommes.
2: Je sais que celui qu'on appelle Agamemnon est le chef de toutes les armées.
1: Il l'est, en effet.
2: Et que cet Agamemnon n'est qu'une brute. Un homme avec la cervelle d'un bœuf, d'un porc même. Il n'a pas hésité à sacrifier sa fille, Iphigénie, au départ de sa flotte pour Troie.
1: Oui.
2: Tu ne me frappes pas ?
1: Continue.
2: Je sais que celui qu'on appelle Ménélas était l'époux d'Hélène.
1: Il l'était, en effet.
2: Que ce Ménélas n'est qu'un pleutre, juste un peu moins brutal que son frère Agamemnon, mais sans aucune délicatesse avec celle qui, pour notre malheur à tous, est véritablement la plus belle femme du monde.
1: Allez, en effet.
2: Je sais qu'il y en a un qui s'appelle Ajax, Ajax le Grand. Car il est si grand qu'on ne voit que lui dans les combats. Aucun Troyen n'ose plus l'approcher tant il est fort.
1: Il l'est, en effet.
2: À lui seul, il a tué 50 des nôtres. Mais il en est un plus dangereux encore qui s'appelle Ulysse, je crois.
1: Oui.
2: Cet Ulysse est le plus rusé de tous.
1: Il l'est, en effet.
2: Qui sait s'il n'utilisera pas un jour sa ruse pour entrer dans Troie ? Par sa ruse, il est presque le plus dangereux de tous. Presque, presque le plus dangereux, car il y en a un chef, un héros. Celui-là n'est pas comme les autres. Il est, dit-on, demi-dieu, fils d'une Néréide. Il remporte toujours tous ses combats. On prétend qu'il est invincible.
1: Il l'est, en effet.
2: Il n'aurait, dit-on, jamais connu le sein de sa mère.
1: Dis son nom.
2: Achille.
1: Il est devant toi.
2: J'ignorais qu'il était beau comme l'astre du jour.
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0: T'es le premier.
1: Oh, puissant Agamemnon, roi des rois de l'armée des Grecs, accorde-moi le droit de t'adresser une prière.
2: Parle, Troyen.
1: Ma fille, mon unique trésor en ce monde.
2: Pourquoi me parles-tu de ta fille?
1: Elle faisait partie du butin rapporté par le grand Achille. À présent, j'ai appris qu'elle était entre tes mains.
2: Et alors?
1: Je t'en supplie, puissant roi, laisse-la partir avec moi.
2: Quoi? Tu veux que moi, Agamemnon, je te donne à toi, misérable prêtre, ce qui est à moi?
1: Ma fille, puissant roi, ma fille!
2: Elle m'appartient. Elle est une part de mon butin.
1: Pitié, laisse-la partir. Je ferai de nombreuses prières à Apollon en ton nom.
2: Plus un mot, vieux prêtre. Ta présence m'offense. Quitte ce camp sur le champ, avant que je ne donne l'ordre de te jeter à la mer. Toi et tes prières.
3: Qu'as-tu, mon frère?
4: Une drôle d'impression. On vient encore de parler de moi. Ce n'était pas agréable.
3: Chez les mortels?
4: Oui, ça venait d'en bas.
5: Le vieux prêtre quitta la tente d'Agamemnon. Il marcha d'un pas malheureux le long de la plage, évitant les feux de camp où des guerriers assis le regardaient passer d'un œil suspect. Parvenu entre deux bivouacs, en un endroit un peu désert, il tomba à genoux sur le sable.
1: « Oh, Apollon, entends ma prière !»«
4: Quelqu'un m'appelle. »«
3: Je n'entends rien. »
4: La prière m'est destinée.
3: Que dit-il?
4: Attends, j'écoute.
1: J'ai supplié Agamemnon, le chef des armées grecques, de me rendre ma fille adorée. Il m'a affirmé que jamais je ne la reverrai et m'a chassé comme on chasse un chien. Apollon, j'ai consacré ma vie à te servir. Je t'en prie, ressens ma souffrance.
4: On vient de m'offenser.
3: Qui?
4: Le puissant Agamemnon.
3: Tu comptes faire quelque chose?
4: Crois-tu, ma sœur, qu'un tel affront peut rester impuni?
5: Apollon prend son arc, se lève, s'élance et d'un bond atterrit sur le sable mouillé face aux tentes du campement. Tous les hommes ressentent la vibration, mais nul ne voit le corps immense du dieu à l'arc d'argent. Invisible, il pose une flèche noire contre le manche de métal, il tend son arc et la corde vibre soudain dans l'air. Tous entendent cette vibration, mais personne ne voit rien. 10 guerriers s'effondrent, les flèches d'Apollon atteignent toujours leur cible. L'inquiétude s'empare de chacun. Le dieu saisit une deuxième flèche noire. 10 autres guerriers tombent sur le sable, une plaie noire au milieu du corps. Les flèches noires de la peste sont décochées l'une après l'autre, sans hâte, sans interruption. Des centaines d'hommes tombent. Le chariot du soleil monte et redescend dans le ciel. Apollon demeure au milieu du camp, debout, tirant ses flèches. C'est l'hécatombe. Les bûchers, allumés en toute hâte, ne suffisent plus à honorer les morts. Il y en a trop. Jour après jour, invisible, le dieu marche au milieu des hommes et les perce de ses flèches noires.

0: dixième jour, Achille entre précipitamment dans la tente d'Agamemnon, où sont rassemblés les autres rois. Le devin Calchas l'accompagne.
1: Vous tous, écoutez ce que le devin Calchas a à nous dire. Ses yeux qui ne voient plus la lumière ont vu ce que nos yeux ne peuvent voir.
2: Que veux-tu dire ?
1: Il sait pourquoi les hommes meurent.
0: Ô puissant Agamemnon, et vous autres, dont je sens les présences, vos hommes tombent par la volonté d'Apollon.
2: Apollon !
1: Dis, Calchas, allons. Dis-leur ce qui est à l'origine de la colère du dieu.
0: Apollon a entendu la souffrance d'un de ses prêtres.
1: Continue, Calchas. Il faut que tous entendent.
0: Le prêtre souffre de ce que le vénérable Agamemnon, ici présent, retient sa fille Chrysis.
2: Quelles paroles sont sorties de l'enclos de tes dents ? Nos hommes mourraient à cause de moi ?
1: Calchas a parlé, Agamemnon. Ne lui demande pas de répéter. Rends la fille du prêtre d'Apollon et les hommes cesseront de mourir.
2: De quel droit te permets-tu de me donner des ordres ? Je suis Agamemnon, chef des armées.
1: Et moi, je suis Achille, l'invincible.
2: Un roi comme les autres.
1: Depuis que ma flotte a abordé, j'ai remporté 50 victoires pour 50 combats livrés. Le butin que toute l'armée s'est partagé, je l'ai rapporté. Je ne suis pas un roi comme les autres.
2: Face à moi, tu l'es. Et tu dois apprendre à te taire. Je garde la fille du prêtre.
0: Puissant Agamemnon, qui peut prétendre défier le dieu Apollon ?
2: Qu'aurais-je en échange ?
1: En échange ?
2: Si je rends la fille du prêtre, je perds ma part du butin. Qu'aurais-je en échange ?
1: En échange ?
2: Vous avez tous entendu. J'exige une autre part du butin.
1: Le butin a été réparti. On ne peut le rassembler à nouveau pour le redistribuer.
2: Quoi ? Je me séparerai de mon butin, tandis que toi, Achille, tu garderais le tien ? C'est inacceptable, car je suis le chef.
1: Le chef doit montrer l'exemple. Tu n'as pas beaucoup bougé durant les derniers combats. Moi, j'étais toujours devant sur mon char. J'ai rapporté ce butin immense et je n'ai exigé ni or, ni armes et ni chevaux. Je n'ai demandé que... Enfin...
2: Tu viens de m'y faire penser. Donne-moi Briseis.
1: Hein ?
2: Ta part du butin et je rends la mienne. Donne-moi ta captive, donne-moi Briseis.
1: Agamemnon ! Prends garde.
2: Quoi ? Tu me menaces ? Toi, prends garde. Je suis le chef. Entends-tu, le chef ? Quand le comprendras-tu ? Alors je rends la fille du prêtre d'Apollon, afin que cesse cette malédiction sur nos hommes. Toi, Achille, en échange, donne-moi Briseis.
1: Pas question.
2: Tu oserais désobéir à ton chef ?
1: Le chef est indigne de ses hommes.
2: L'insulte est grave. Quitte ma tente. J'enverrai mes hommes à ton campement prendre Briseis. Un conseil, n'oppose aucune résistance.
1: Qu'arriverait-il ?
2: Je peux te faire arrêter, Achille.
1: Trouveras-tu un homme pour arrêter Achille ?
2: Je peux te faire enfermer.
1: Tu veux enfermer Achille ?
2: Tu dois m'obéir.
1: Je n'obéis qu'au destin dont Zeus tient la balance d'or.
2: Tu obéis à moi. Briseis est à moi.
1: Entends, Agamemnon. Et vous autres entendez aussi Ajax, mon frère au combat, Ulysse, mon ami, valeureux Diomède, sage Nestor. Entendez et souvenez-vous des paroles que je vais prononcer. Moi, Achille, je jure, vous m'entendez, je jure. Sur ce sceptre que je lève devant vous, je jure qu'à partir de cet instant, plus jamais je ne me battrai contre les Troyens. Je me retire de cette guerre où l'orgueilleux Agamemnon, ici présent, et son frère, le pleutre Ménélas, assis à côté, nous ont traînés. L'un pour accroître son pouvoir, l'autre pour sauver son honneur. Moi, Achille, je cesse le combat. Et je prédis ici devant vous qu'à cause de mon retrait, les Grecs perdront tous leurs futurs combats face aux Troyens, car je suis la victoire au combat et on ne prive pas son camp de la victoire. Moi, Achille, je me retire puisqu'il faut que je t'obéisse, Agamemnon, que je m'incline, que je me soumette. Puisque je dois donner Briseïs.
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0: Achille quitta la tente d'Agamemnon sans lui donner le temps de répliquer. Il marcha le long de la plage, fou de colère, évitant les feux de camp où les guerriers assis le regardaient d'un œil intrigué. Parvenu entre deux bivouacs, là où 10 jours plus tôt le prêtre d'Apollon s'était agenouillé, à son tour, il tomba à genoux sur le sable, face à la mer.
1: Mère, entends-moi.
4: Tu m'as appelé, mon fils.
1: Je cesse de me battre. Dis-le au roi des dieux. Dis-le à Zeus. Demande-lui de favoriser les Troyens. Qu'il leur donne la victoire. Je veux qu'Agamemnon et tous les Grecs ressentent cuisamment l'effet de mon absence.
4: Zeus t'a entendu, mon fils. Zeus t'a entendu.
0: Le soir, un homme se présenta devant la tente d'Achille.
5: Achille, je t'en prie, pardonne-moi. Je ne fais qu'obéir à Agamemnon.
1: C'est pour ça que je ne te tue pas.
5: Briseïs, tu dois me suivre.
6: Achille, que se passe-t-il ?
1: Ne crains rien, Briseïs.
6: Mais que dois-je faire ?
1: Tu dois le suivre.
0: Le prêtre récupéra sa fille, Apollon retourna sur l'Olympe, et la mort noire cessa de se répandre au milieu des hommes. À l'instant où la jeune Briseïs franchit le seuil de la tente d'Agamemnon, Achille se retirait sous la sienne.

0: Il y eut un claquement de foudre, bien plus fort que tous les autres.
1: À mon tour.
0: Zeus, pour la première fois, descendait sur le champ de bataille. Il arriva debout sur son char d'or, tiré par 8 chevaux blancs à la blonde crinière. Invisible aux yeux des mortels, il se posa au sommet du mont Ida. Et les plaines tremblèrent un instant.
1: À mon tour.
0: Au bout de son bras tendu, il tenait dans sa main la balance d'or des destins. Sur l'Olympe, les dieux et les déesses aperçurent leur roi.
2: Athéna, regarde. Zeus est descendu.
3: Que se passe-t-il?
2: Je l'ignore.

0: Zeus leva ses yeux vers l'Olympe et, montrant la balance d'or des destins,
1: « Voyez, sur le plateau de droite, le destin de l'armée grecque. Sur le gauche, celui de l'armée troyenne. »
0: Et tandis que les guerriers grecs et troyens s'entretuaient, aveugles à la présence de Zeus, les dieux et les déesses de l'Olympe observaient, fascinés, l'instrument divin. Les deux plateaux oscillaient doucement. Puis, sous les yeux de tous les dieux, la balance se mit à pencher en faveur des Troyens.
2: Ce n'est pas possible. Les Grecs avaient l'avantage.
3: Je ne comprends pas.
2: Il a dû se passer quelque chose.
3: C'est clair. Zeus serait-il descendu sinon ?
0: Zeus, de sa main gauche, maintenant toujours la balance d'or des destins, dans sa droite, serrait le manche d'un fouet aux lanières de foudre.
1: À mon tour de jouer.
0: Il posa doucement les lanières en arrière de son épaule pour se donner l'élan et soudain, d'un mouvement brutal de son bras surpuissant, asséna un terrible coup de fouet sur l'armée grecque. Une file de guerriers s'allongea sur la terre. Zeus reprit son élan et frappa encore, encore, encore. Les guerriers se couchaient comme les brins de blé sous la lame de la faux. Zeus frappait, frappait, frappait. Et les étincelles de la foudre rebondissaient et zigzaguaient sur le sol meurtri. Et les résineux s'enflammaient comme des torches. Et les eaux du fleuve Scamandre s'évaporaient en une fumée noire et blanche. Et les chevaux hennissaient de frayeur.

0: Athéna, Zeus flagelle les Grecs. Regarde-les. Ils meurent terrorisés. Ne ferons-nous rien ?
1: Je ne comprends pas. Je croyais que Zeus était avec nous, avec les Grecs.
2: Tu te trompes, Athéna. Zeus n'a jamais été dans le camp des Grecs. Mais Zeus protégeait Achille.
1: Achille ?
2: Achille, fils de la Néréide Thétis, à qui il n'a jamais rien pu refuser.
0: Et alors ? Il ne le protège plus ?
2: Héra, Athéna, mais enfin, vous ne savez pas. Achille s'est retiré du combat.
1: Hein ?
0: Comment le sais-tu, Poséidon ?
2: Il a supplié sa mère de demander à Zeus de donner la victoire aux Troyens. Il se tenait à genoux au bord du rivage. J'ai tout entendu.
1: C'est ça qui justifie la présence de Zeus sur le champ de bataille ?
2: Oui.
1: C'en est trop. C'en est trop. Les Troyens vont gagner.
0: Il ne me reste plus qu'une seule chose à faire.
3: Héra, qu'est-ce que tu fais là ? Retourne sur l'Olympe.
0: Zeus, mon roi, pourquoi interviens-tu ? Quand bien même nous autres les dieux serions-nous tous dans le camp des Grecs ? Ta seule présence rend l'armée d'Hector victorieuse.
3: Je sais.
0: Zeus, pourquoi infliger 1000 pertes aux hommes courageux ? Regarde, Ajax le Grand recule comme un fauve acculé au fond d'une impasse par les piques des chasseurs. Le valeureux Diomède s'est arrêté, encerclé tel le sanglier face à la meute. Le puissant Agamemnon et l'honnête Ménélas se cachent dans les bois, tels des faisans qui n'ont pas eu le temps de s'envoler. Ulysse fuit en ligne droite, tel un renard malheureux dont on a enfumé le terrier. Or, ce sont tous des braves. Mais que peuvent-ils faire face à ta volonté ?
3: Ne te mêle pas de la volonté de Zeus.
0: Zeus, roi et époux adoré. Le char d'Hélios descend vers la mer du bout du monde. Et si nous restions là, tous les deux ? Si nous passions la nuit ensemble ?
4: Le char d'Hélios disparaissait à l'horizon du bout du monde. Les Grecs, épuisés, se traînaient jusqu'à la plage. Les Troyens poussaient des cris de victoire. Et là-bas, sur le sommet du mont Ida, écrasant les bouquets de thym, de laurier, de romarin et de lavande d'une plaine immense, l'immense Zeus s'allongeait entre les bras de son immense épouse.

0: voilà enfin.
1: Andromaque.
0: Tu vas rester, hein? Tu ne vas pas y retourner?
1: Je le dois. Je suis le garant de mon frère.
0: Que t'importe, Paris, c'est son amour fou pour Hélène.
1: Hélène est devenue une Troyenne.
0: Que t'importe, Hélène, qui par sa beauté fait notre malheur.
1: Je dois protéger la ville.
0: Que t'importe, cette ville qui tombera demain si un dieu le décide.
1: Zeus est avec nous.
0: Avec qui sera-t-il demain?
1: Prends garde de ne pas vexer les dieux.
0: Les dieux, les dieux! Hector, n'as-tu donc aucune pitié de moi et de ton fils? Achille a tué mon père, Achille a tué mes frères, je ne peux pas te perdre aussi.
1: Achille s'est retiré du combat.
0: Comment le sais-tu?
1: Les guerriers parlent entre eux, même durant les combats.
0: Achille? Parti?
1: C'est maintenant ou jamais, Andromaque. Demain, nous aurons repoussé les Grecs jusqu'à leur navire.
0: Je n'y crois pas.
1: C'est possible.
0: N'y va pas.
1: Que diraient nos hommes?
0: Tes hommes? Ils ne diront rien. Ils vont mourir.
1: Tais-toi!
0: Troie va tomber. Hector, je ferai partie du butin.
1: Andromaque, écoute bien. Si mon pire ennemi fait de toi son esclave, si tu dois servir les plats, frotter les murs et le sol, ou aller chercher l'eau au puits 10 fois par jour, pour que cela soit, il faudra d'abord que je sois réduit en cendres.
0: Si Achille est absent, pourquoi les attaquer? Pourquoi ne pas se contenter, comme nous le faisons depuis tant d'années, à garder la ville depuis les remparts? À concentrer nos hommes près du figuier sauvage? Là où on peut le plus aisément escalader le mur? Là où 20 fois déjà ils ont en vain tenté d'escalader?
1: Je dois y aller.
0: Non, non! Hector, tu es toute la famille qui me reste. Tu es mon époux, mais tu es aussi mon père et mes frères. Que suis-je si tu n'es plus là?
1: Que penseront les citoyens si le fils du roi ne combat pas?
0: Qu'importe, que penseront les morts?
1: Que fais-tu de l'honneur?
0: Où est l'honneur d'aller se faire tuer? Il faut vivre, Hector. Voilà l'honneur.
1: Que me dis-tu là?
0: Je te dis que je t'aime.
1: Andromaque, si moi je ne combats pas, qui combattra?
0: La vie m'a appris qu'on ne sait jamais quand on voit une personne pour la dernière fois. Ce n'est qu'après qu'on se souvient et qu'on se dit... Ah, dire que la dernière fois que je l'ai vue, c'était durant cet instant si banal de la vie.
1: Pourquoi me dis-tu ça?
0: Parce que, pour moi, nul besoin d'aller demander à Cassandre. Je sais, en ce moment même, que c'est la dernière fois que je te vois, Hector.
1: On ne meurt ni avant ni après que les destins l'aient ordonné. L'instant où Atropos coupera le fil de ma vie est déjà arrêté. Que ce soit sur le champ de bataille, dans mon lit, ou au moment d'un repas trop copieux, l'instant est arrêté.
0: Alors, tu crois vraiment que nous ne décidons rien?
1: Ce sont les dieux qui décident, Andromaque.
0: Les dieux qui jouent?
1: Ai-je décidé d'être le frère de Paris qui enleva Hélène?
0: Tu n'es pas Paris! Paris, seul vrai responsable de cette guerre!
1: Je suis l'aîné! Je dois être le premier au combat!
0: Hector, Hector! Le courageux Hector!
1: Mon courage est ma force!
0: Ton courage est ton pire ennemi!
1: Ai-je décidé d'être courageux?
0: Décide d'être lâche!
1: Que puis-je tenter d'autre que faire
0: face? Décide de t'enfuir!
1: Nous ne décidons rien, Andromaque. Rien!
0: Oui, c'est vrai, je ne décide pas de pleurer. Les larmes jaillissent toutes seules.
1: Je me prépare à faire ce que tout prince ferait.
0: Ton courage est ton pire ennemi, Hector, ton pire ennemi!
1: Adieu.
0: Ton courage est mon pire ennemi, Hector. Mon pire ennemi.

Achille. Hector. Achille. Il a tué mon père. Il a tué mes frères. Il va te tuer, Hector. Il tuera notre fils. Et tu me demandes de ne pas te retenir. Ne me demande pas de retenir mes larmes, Hector. Ne me demande pas.

0: Salut Achille.
1: Salut Ulysse. Sois le bienvenu, mon ami.
0: Puis-je te parler ?
1: Entre, Ulysse. Nous mangerons les brochettes d'agneau et boirons de ce délicieux vin de Crète. Puis nous écouterons Patrocle nous jouer de la lyre. Ensuite, si tu veux, nous parlerons.

0: Achille, à présent, pouvons-nous parler ?
1: Parlons, Ulysse.
0: Agamemnon m'envoie te dire qu'il accepte de te rendre Briseis.
1: Il accepte ?
0: Et pour s'excuser de t'avoir offensé, il te donne 7 trépieds de bronze qui n'ont pas touché les flammes, 20 vases éclatants et un cratère d'or, et 12 vaillants coursiers, et 10 jeunes esclaves de l'île de Lesbos.
1: Et en échange ?
0: Il te supplie de reprendre le combat.
1: Non !
0: Achille, depuis que tu t'es retiré sous ta tente, depuis ce jour, les Troyens sont vainqueurs.
1: Ah oui ?
0: Diomède, qui seul entre nous peut voir les immortels, nous dit que Zeus est descendu de l'Olympe.
1: Zeus !
0: Diomède l'a vu les 2 jours passés. Zeus se tenait debout sur le mont Ida. Il faisait claquer un fouet aux lanières enflammées. Nos hommes mouraient par dizaines à chaque claquement.
1: Zeus !
0: Achille, combien d'hommes mourront pour Hélène ?
1: Et tu voudrais que je m'oppose à la volonté de Zeus ?
0: Achille, c'est parce que tu n'es pas là, toi, qu'il est là, lui ! Parce que tu t'es retiré du combat. Il lui importe peu que les Grecs meurent, pourvu que tu n'en fasses pas partie.
1: Moi ?
0: Oui, tu le sais. Zeus ne voudrait surtout pas blesser le fils de la Néréide qu'il a si longtemps désiré.
1: N'en dis pas plus.
0: Laisse-moi quand même te dire où nous en sommes. Dès l'aube, Hector est sorti de Troie. Durant la journée, il a terrassé tous les braves qui l'approchaient. Son armée le suit, comme un seul homme. À midi, il a passé les eaux du Scamandre. Il nous a fait reculer jusqu'à la lisière du bois. À présent, lui et son armée campent au bout de la plage. C'est nous qui sommes assiégés, Achille. Nous les assiégés. Peu avant le coucher du soleil, Hector s'est élancé, seul. Il a voulu montrer à ses hommes ce que serait la bataille de demain. Il a mis le feu à nos premiers navires. Reviens, Achille, reviens. Seule ta présence peut arrêter le fouet de Zeus.
1: Tu parles si bien, Ulysse.
0: Ta présence vaut une armée.
1: Cher Ulysse, tu as beau être mon ami et si habile au discours, tu ne parviendras pas à me faire revenir sur ma décision. Entends-le, Ulysse, entends-le bien. Rien ne me fera revenir au combat en me volant Briseis, Agamemnon, en présence de tous, m'a humilié.
0: Il a juré de ne pas avoir partagé son lit avec elle. Reviens, Achille, reviens!
1: Trop tard, Ulysse. Peu avant ta venue, j'ai ordonné à mes myrmidons de préparer nos navires.
0: Tu vas partir ?
1: Demain, tout sera prêt. Demain, je retourne en Thessalie.
0: Achille !
1: Cette guerre n'est plus la mienne, Ulysse. Du reste, l'a-t-elle jamais été ?
0: C'est la guerre de tout le peuple grec.
1: Non, Ulysse. C'est la guerre de ce... dindon de Ménélas qui s'en est allé pleurnicher sur l'épaule de son... porc de frère. Le... puissant... Agamemnon, tout cela parce qu'un prince lui avait volé sa femme. C'est leur guerre à tous les deux, Ulysse, à tous les deux. Même toi, mon rusé compagnon, est-ce vraiment ta guerre ?
0: J'ai fait le serment de Tindare.
1: Dont tu as eu l'idée ? Imaginais-tu, Ulysse, en suggérant ce serment, qu'il t'obligerait à quitter ton Ithaque, ta chère Pénélope et un fils nouveau-né ?
0: Tais-toi, Achille, tais-toi.
1: 9 années de guerre à cause d'un serment. 9 années de guerre pour revoir la plus belle femme du monde.
0: Oui, aussi, finissons-en. Et sans toi, c'est impossible.
1: Je n'ai pas prêté le serment de Tindare, Ulysse. Je suis là uniquement parce que tu es venu me chercher.
0: Oui.
1: Et aujourd'hui encore, c'est toi qu'on envoie me chercher. Toi, le rusé Ulysse.
0: Je ne veux pas ruser face à toi.
1: À quoi cela servirait-il ? Ma décision est prise, je m'en vais.
0: Achille ! Demain, Hector envahira le camp et mettra le feu au navire.
1: À l'aube, j'aurai quitté l'Anatolie.

0: Achille.
1: Que veux-tu, Antiloque ?
0: J'ai une nouvelle. Une terrible nouvelle.
1: Eh bien, parle !
0: Patrocle.
1: Que cherches-tu à me dire ?
0: Il est mort.
1: Que dis-tu ?
0: Il est mort, ô mon roi. Patrocle est mort.
1: Parle !
0: À lui seul, il avait repoussé 20 guerriers de l'autre côté des remparts. Nous le suivions à 10 pas derrière. L'armée grecque suivait derrière, elle aussi. Patrocle ouvrait le chemin. Le camp était dégagé. C'était la victoire. Tout à coup, Patrocle s'élança à la poursuite des Troyens.
1: Je l'avais interdit.
0: Il n'écoutait que son courage. Les Troyens traversèrent la campagne jusqu'à l'orée du petit bois où ils campaient hier matin. Patrocle les avait ramenés à leur point de départ.
1: C'était dangereux d'aller aussi loin.
0: Ils renversaient tout ce qu'ils rencontraient. Plus aucun guerrier n'osait plus s'approcher. Ils semblaient invincibles.
1: C'était dangereux.
0: Jusqu'à ce qu'un Troyen ose se placer sur son chemin.
1: Hector !
0: Oui, mon roi.
1: Ne t'interromps plus.
0: Je crois qu'il était persuadé d'aller au-devant de toi, mon roi.
1: Ne t'interromps plus.
0: L'armure, le bouclier, le casque qui dissimulait le visage, la même taille, la même couleur de cheveux. Mon roi, tous croyaient qu'il s'agissait de toi.
1: Ne t'interromps plus, j'ai dit.
0: Patrocle s'est battu comme un lion. Comme toi, mon roi. Comme toi. Et il devait l'emporter.
1: Ne t'interromps plus.
0: Mais Diomède nous a dit qu'il a vu un dieu aux côtés d'Hector.
1: Apollon.
0: Soudain, Hector est parvenu à enfoncer son javelot. La pointe a fouillé longuement dans le ventre. Lorsqu'enfin Hector l'a retiré, les yeux de Patrocle se sont ouverts à la nuit d'Hadès.
1: Ne t'interromps pas.
0: Hector a retiré l'armure, le bouclier. Quand il a ôté le casque, j'ai lu la surprise sur son visage.
1: Ne t'interromps pas, s'il te plaît.
0: Ajax et Ménélas ont couru. Ils ont défendu le corps de Patrocle. Ajax l'a chargé sur son épaule. Ils l'ont ramené. Ils l'ont étendu à l'abri du soleil, près des remparts, et ils m'ont chargé de venir t'en informer, ô mon roi. Et je t'ai tout dit. Tout. Tout ce que je savais. Ce que j'ai vu. Et je te supplie de me laisser me retirer, car je sens une telle douleur dans ton cœur.
1: Ne t'interromps pas. Je t'en prie, ne t'interromps pas.
2: Le hurlement d'Achille suspendit les mouvements de vie du camp. Il se jeta sur le sable, se tordit comme un fou, s'arracha les cheveux, se couvrit des cendres du foyer tout en hurlant.
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2: Du fond de l'océan, Thétis l'entendit. Aussitôt, la Néréide quitta son palais et monta à la surface. Elle sortit des eaux.
4: Achille, parle-moi.
1: Patrocle est mort.
4: Comment puis-je t'aider à supporter ta douleur ?
1: Rien ne peut soulager ma douleur, mère, sinon la mort d'Hector.
4: Non, non, Achille, non. J'ai interrogé l'oracle jadis. La mort du prince troyen sera suivie de la tienne.
1: Ne m'as-tu pas rendu invincible ?
4: Oh oui, en vérité, tu l'es. Depuis le berceau, tu l'es. Mais on ne peut modifier les destins.
1: Je dois venger Patrocle. Je dois tuer Hector.
4: Alors laisse-moi demander à Héphaïstos de te forger une nouvelle armure. Un bouclier. Un casque.
1: J'attaquerai demain, au matin.
4: Je demanderai aux dieux forgerons d'œuvrer toute la nuit.
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0: 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Il est 13h.
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Bonjour, bonjour, bienvenue à vous dans cet apéro jazz du dimanche 21 juin, dimanche 21 juin, fête de la musique.

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Le chanteur Joey Williams de Comeback, thème de Frank Foster et de Charlie Frazier, album Joey Williams Sings Count Basie Swings, label Jazz Image, 17 mai.

Harmoniciste Laurent Maure, Sanfona de Richard Galliano, album La Dernière Danse, label Mackie's Art. Alors il y avait aussi Mario Canonge au piano, Philippe Cabrera à la contrebasse et Pierre-Alain Tocani à la batterie.

La pianiste et chanteuse Diana Krall, Bondi en Soul, l'album Steppin' Out, label Juice in Time, 1993, au King Song Studio à Hollywood.

batteur André Ceccarelli, Sordido de Thierry Eliez et de Philippe Brouillard, album Danser sur moi, label Philips Phonogramme, studio Guillaume Tell à Paris en 1990. Il y avait Thierry Eliez, piano et orgue, et Jean-Marc Jaffé à la basse. Et puis, vu la fête de la musique, nous écouterons plusieurs titres d'André Ceccarelli.

Le trio TLVS, Summertime de George Gershwin, et album Triple Cross, label Black and Blue, Claude Terranova au piano, Christian Lété, batterie, Tony Bonfils à la contrebasse. 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
3: Le batteur André Ceccarelli, Walk on the Wild Side de Lou Reed. Album Carte Blanche, label Dreyfus Jazz, 23 juin 2003. Au studio 26 à Antibes 06, l'ingénieur du son Frédéric Bottin. Alors, la famille Ceccarelli, famille de batteurs, donc André. Il y avait aussi, là dans la séance, Jean Ceccarelli le père, Jean-Paul Ceccarelli le frère, Régis Ceccarelli le fils d'André, Laurent De Wilde au piano, Stéphie Haïk au chant, Stefano Di Battista au sax et Thomas Bramery à la contrebasse.

le trompettiste Conte Condoli, Love Come Back to Me de Oscar Hammerstein et Sigmund Rumberg, album Westcott Wellers, label Atlantique, 1957 à New York. Il y avait aussi Bill Holman au sax ténor, Lou Levy au piano, Leroy Vinegar contrebasse, Laurent Marable à la batterie. Et pour terminer cet apéro jazz du 21 juin, nous terminerons bien sûr avec le batteur André Ceccarelli, composition qu'il a effectuée avec Pierre-Bertrand Cagne, le thème Desiderio avec Pierre-Alain Gouache au piano, Diego Humbert contrebasse, grand orchestre à cordes arrangé, dirigé par Pierre-Bertrand Cagne. La journée n'est pas terminée, bonne fête de la musique, aussi bon dimanche, bonne semaine, prenez soin de vous.

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1: Bonjour à tous. À la une de l'actualité, un scénario rare dans l'affaire Dany Le Prince. La cour de révision a annulé ce matin sa condamnation à la perpétuité pour le quadruple meurtre de 1994. Elle ordonne un nouveau procès. Dany Le Prince, aujourd'hui libre, a passé près de 18 ans derrière les barreaux pour avoir tué son frère, sa belle-sœur et ses deux nièces dans la Sarthe. Seule une douzaine de révisions de condamnations criminelles ont été accordées en France depuis 1945. Les pompiers face aux incendies, plus de 1200 hectares ont brûlé dans le sud de la France depuis hier, dont 900 entre l'Hérault et l'Aude. D'autres incendies se sont également déclarés hier dans le Var et les Bouches-du-Rhône, dont un à Lançon-Provence. Il est toujours en cours. Plusieurs centaines de personnes ont été évacuées par précaution. 6 départements sont toujours donc en alerte rouge pour les feux de forêt, des Pyrénées-Orientales jusqu'aux Bouches-du-Rhône. Des centaines de pompiers sont mobilisés. Certains sont envoyés en renfort depuis la Franche-Comté, l'Eure, la Drôme et l'Ardèche. Et nous terminons par du sport, du football, la suite des 16e de finale à la Coupe du Monde, avec ce soir à suivre Espagne-Autriche à 21h et la nuit prochaine, le Portugal joue contre la Croatie à 1h du matin et puis Suisse-Algérie à 5h.
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4: En 1993, ce ne sont pas moins de 70 suspects potentiels qui se sont soumis à ce test. Il faut noter qu'en cela, le juge Lernoux a été un véritable pionnier. Il est le premier juge d'instruction à s'être impliqué autant dans l'affaire, à faire usage d'une technologie nouvelle qu'est l'analyse ADN, pour tenter d'appréhender un suspect. Si l'on en croit sa théorie, l'assassin d'Evelyne Boucher pourrait être un rôdeur ou un serial killer itinérant. Dans les années 80, c'était assez courant que les tueurs se déplacent sur de longues distances à la recherche de proies. Si l'on s'intéresse au modus operandi, au témoignage de l'ami de la victime, mais aussi au profil de la jeune fille, la liste des tueurs en série devrait drastiquement diminuer. Rapidement, Lernoux n'a plus qu'un seul nom en tête. Mais pour vérifier sa théorie, il ne va pas demander aux enquêteurs de se rendre dans une quelconque prison pour interroger son suspect. Il doit faire le déplacement jusqu'en Italie, plus précisément à Mestre, près de Venise. Région d'enfance d'un criminel qui a terrorisé la France et la Suisse entre 1981 et 1988, Roberto Succo. Succo, contrairement à d'autres tueurs en série, n'a pas de profil cible. Il ne choisit pas ses victimes en fonction de l'âge, du sexe ou d'un trait physique particulier. Il tue par opportunité. Il commence par tuer ses parents parce que rien n'allait plus à la maison. Ensuite, il assassine froidement un policier, André Castillo, 38 ans, parce qu'il venait de se faire repérer alors qu'il dormait dans un véhicule. Le crime a été brutal, non réfléchi. Une balle de 22 long rifle dans la gorge. Le même calibre que celui utilisé pour tuer la lycéenne. Ça s'est passé en 1987, en France. Cette même année, il tuera 3 fois et violera 1 fois. Celui qu'on surnomme Succo le Fou se déplace de région en région avec une facilité déconcertante. Comme il est arrêté en février 1988 à Mestre, il aurait pu se trouver dans les Pyrénées-Orientales en décembre 1987. Quelques jours avant le meurtre d'Evelyne, il avait été repéré dans le Vaucluse, à seulement quelques kilomètres des Angles. Il aurait pu forcer Evelyne à monter dans sa voiture. Elle se serait trouvée accidentellement sur sa route, alors que Roberto cherchait à fuir. N'oublions pas qu'Evelyne a été violée et tuée d'une balle dans la tête. Le crime est exactement le même que pour une précédente victime de Succo, Claudine Duchossal. Une autre particularité de Succo, c'était son visage attrayant. L'amie d'Evelyne n'avait-elle pas parlé d'un individu présentant un certain charme? En 1993, Roberto Succo n'est plus de ce monde, et ce, depuis bien longtemps. Il s'est suicidé dans sa cellule à Mestre en 1988, peu après son arrestation. Cela n'empêche pas le juge d'ordonner des analyses ADN sur ce qu'il reste de son corps. Malheureusement, Roberto Succo n'est pas le tueur d'Evelyne Boucher. Le juge Christian Lernoux ne s'avoue pas vaincu. Il désire ardemment exploiter la technologie de l'analyse ADN jusqu'au bout. Nous voici déjà en 1998, et pour les 10 ans de la mort de la lycéenne, il répertorie toutes les personnes dans la région qui ont été condamnées pour des crimes sexuels durant les années antérieures au crime d'Evelyne et ordonne de nouveaux prélèvements. Cette nouvelle tentative est un échec. C'était sa dernière. Les années suivantes, les nouvelles investigations ne donnent rien. Christian Lernoux ne peut techniquement pas tenir la promesse faite à la famille Boucher. Il laisse cependant à ses prédécesseurs une base de données bien fournie. Cette même base de données qui servira à l'arrestation de Robert Greiner. Le juge d'instruction prend sa retraite en 2002, en ayant pris le soin de faire ordonner de nouveaux actes afin que la prescription ne soit pas de mise sur ce dossier. Nous voici à présent en mai 2006. Robert Greiner est en garde à vue. Évidemment, il ne va pas se laisser mettre en examen aussi facilement. Il nie tout en bloc. Il dit qu'il ne connaît même pas Evelyne Boucher, et encore moins ce quartier dans lequel elle habite. Pourtant, les preuves sont là. L'analyse ADN ne peut pas mentir. Selon Greiner, elles le peuvent. Il parle d'un coup monté. Quelqu'un lui en veut. Mais pourquoi ? Pour son comportement un peu trop malvenu à l'égard des jeunes filles ? Les policiers en ont marre de tous ces mensonges. Ils envisagent de l'emmener devant un autre parquet, celui de Nice. Ce n'est plus aux enquêteurs qu'il faudra raconter des bêtises, mais au nouveau juge d'instruction chargé de l'affaire. Devant cette nouvelle figure d'autorité, Robert Greiner faiblit. Lui qui était arrogant se montre bien plus collaboratif. Il finit par avouer

pouvait se montrer agressif. Il ne se contentait pas d'une seule femme. Dans la caserne, il était bien connu pour avoir eu de nombreuses maîtresses alors qu'il était déjà marié. Mais ce n'est pas ça le plus choquant. Parmi ses conquêtes, certaines filles n'avaient pas encore 16 ans. Outre ses préférences sexuelles douteuses, Robert Greiner a menti lorsqu'il a dit qu'il ne connaissait pas le quartier de résidence d'Evelyn. À une centaine de mètres de la maison de la famille Boucher, réside un ami de Robert. Robert allait le voir régulièrement. C'est lors d'une de ses visites qu'il aurait pu repérer la lycéenne. À moins que ça ne soit devant l'école ou au bar Le Carnot. La caserne de pompiers dans laquelle il travaillait à l'époque était très proche de ces deux endroits. Le fait que la jeune fille habite dans le même quartier que son ami était un malheureux hasard. Deux autres détails viennent alourdir l'accusation. Le 8 décembre, Robert Greiner ne travaillait pas. Et 20 ans plus tard, lorsque l'on présente la photo du pompier à l'ami d'Evelyn, elle le désigne comme étant l'homme de la voiture, sans aucune hésitation. Son procès se déroule à la cour d'assises du Gard le 10 avril 2008. Les débats sont quasi inexistants. Personne n'a de doute sur sa culpabilité. Il est condamné à la réclusion criminelle à perpétuité. Pourtant, contre toute attente, il fait appel. Plus d'un an après sa condamnation, Robert Greiner se présente à la cour d'assises d'appel avec une défense très bancale. Il dit que cela fait 3 ans qu'il réfléchit à l'endroit où il pouvait être au moment des faits. Il émet même un doute sur le fait d'avoir eu une relation sexuelle avec elle ce jour-là. L'avocat de la famille est indigné par son comportement. Robert Greiner, plutôt que d'éprouver des remords sur ses actes, se demande de manière naturelle s'il a couché ou non avec une mineure. Comme si emmener des lycéennes à la caserne faisait partie de ses habitudes. La cour d'assises n'est pas convaincue. Le verdict est confirmé le 2 octobre 2009. Une tentative de pourvoi en cassation est faite sans succès. Le rejet est prononcé en juin 2010. Il n'y a désormais plus aucune chance pour que Robert Greiner sorte de prison. Le lundi 9 janvier 2023, Robert Greiner meurt dans sa cellule à l'âge de 70 ans. La famille Greiner a été soulagée par la décision de la cour d'assises, mais cette affaire laisse un goût amer. Robert Greiner n'a jamais avoué son crime.

17 décembre 2004, à l'entrée d'un des bâtiments du centre hospitalier psychiatrique de Pau, quelques infirmiers et infirmières prennent leur pause cigarette. À quelques pas de là, une moto de gendarme est à l'arrêt. Vers 7 heures, quelqu'un a signalé une effraction dans le pavillon gériatrie, l'unité de soins des personnes atteintes d'Alzheimer. La discussion tourne autour de cet événement qui ne semble choquer personne. Avec tous les SDF qui traînent dans le coin et que personne ne veut déloger, ça n'a rien d'étonnant. Cependant, tout le monde se trompe. Ce n'est pas l'œuvre d'un sans-abri. Le petit groupe de soignants peut clairement entendre ces quelques mots prononcés par le représentant des forces de l'ordre. « Il me faut du renfort, un corps décapité, une personne égorgée. » Un double meurtre vient en effet d'avoir lieu au service gériatrie. Les soignants, effarés, se précipitent vers le pavillon concerné. Tout le monde veut savoir ce qu'il s'est passé. Au centre hospitalier des Pyrénées de Pau, la nouvelle se répand rapidement. Chantal Klimaszewski, une infirmière de 48 ans, a été décapitée. L'aide-soignante Lucette Gariot, 40 ans, a été égorgée. L'une se trouvait dans un petit salon. Le corps décapité gît au pied d'un sapin de Noël, tandis que la tête repose sur le poste de télévision. L'autre baigne dans son sang, dans le bureau des infirmières. Toutes deux étaient mères de famille.

Elles étaient des professionnelles très respectées, mais se sont trouvées au mauvais endroit, au mauvais moment. Cette affaire sordide s'est déroulée au centre hospitalier psychiatrique de Pau, le 17 décembre 2004. Nous sommes bien loin de l'ambiance de Noël. L'établissement est en mauvais état. Il ne compte pas moins de 42 pavillons différents, dont certains sont laissés à l'abandon. Des sans-abri ont même trouvé refuge. La sécurité des résidents est remise en question depuis des années, tout comme les conditions de travail des aides-soignants, infirmiers et médecins. Les professionnels ont alerté à plusieurs reprises les autorités compétentes sur l'état de dégradation de ce CHP, datant tout de même du 19e siècle. Personne ne voulait rien faire par manque de budget. Un drame était imminent. Et ce que tout le monde redoutait a fini par arriver. L'enquête est confiée à la police judiciaire de Bordeaux. Les environs sont bouclés. Du côté des professionnels de santé, le pire reste à venir. Il faut canaliser les autres résidents, camoufler le drame, retenir les émotions, ne pas craquer et continuer à travailler comme si de rien n'était. Pour les familles des victimes, la tristesse laisse rapidement place à la colère. Il faut un coupable, il faut un procès. Mais dans cette affaire criminelle bien particulière, il ne pourra pas y avoir de condamnation pénale. Après que le médecin légiste a confirmé la mort des deux soignantes, toutes deux tuées avec la même arme blanche, les enquêteurs cherchent un mobile. On pense d'abord à un cambriolage qui aurait mal tourné. Cela expliquerait pourquoi l'une des fenêtres Vasistas a été brisée. Sur le sol, il y a quantité de bouts de verre, mais aussi du sang. Un filet de sang qui amène les enquêteurs jusqu'à la scène de crime. Cela signifie que le meurtrier s'est blessé pendant son effraction. C'est le début d'une piste. Le sang est prélevé, ce qui donnera un ADN. Ce dernier ne correspond à aucun individu enregistré dans leur fichier, mais ce n'est pas grave, se disent les enquêteurs. Quelques centaines de prélèvements ADN devraient suffire à trouver leur homme. D'autant plus que celui-ci ne s'est pas montré très prudent. Sur son passage, il a laissé plusieurs indices. Les enquêteurs parviennent à déterminer la marque de sa chaussure grâce à une trace bien nette laissée sur le sol. Ce sont des baskets Reebok de taille 43. En suivant les traces de sang, il tombe également sur des petites vis cruciformes disséminées sur le passage, à la manière d'un petit pousset psychopathe. Rapidement, les enquêteurs penchent plutôt pour un meurtre commis par un résident du centre psychiatrique. Certainement pas un patient du pavillon gériatrique. Les résidents ont le droit de se promener à leur guise dans toute l'enceinte.

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3: Il s'agit de marquer la différence entre un centre de détention et une unité hospitalière. Pourtant, un nouveau drame témoignera du manque crucial de sécurité dans l'unité la plus moderne du centre. Le 8 mai 2005, moins de 5 mois après le double meurtre, Sébastien Khalifa, un résident de l'USSI, unité de soins et de sécurisation intensif, va s'échapper et tuer un coutelier du centre-ville de Pau, âgé de 73 ans. Durant la semaine qui a suivi la découverte des corps, tous les résidents, ainsi que les salariés et anciens salariés de l'établissement, sont soumis à un prélèvement de tests ADN. Avec des centaines de patients et pratiquement tout autant d'employés, cela représente un travail d'analyse conséquent. Les semaines passent et les enquêteurs n'ont toujours pas leur coupable. Les fêtes de Noël se déroulent dans une ambiance plus que morose. C'est durant cette même période que plusieurs personnalités politiques vont faire parler d'elles. Certaines s'indignent et d'autres passent à l'action. C'est notamment le cas du ministre des Solidarités, de la Santé et de la Famille de l'époque, Philippe d'Oust-Blazy. Il fait une dotation de 300 000 euros pour renforcer la sécurité de l'établissement. Cela ne suffit pas à calmer les esprits. Les enquêteurs subissent une forte pression, car si le coupable ne se trouve pas dans l'établissement, comme l'attestent les prélèvements ADN, c'est qu'il est dans la nature. De quoi déclencher une psychose chez les habitants de Pau. Nous sommes en janvier, et heureusement, aucun autre meurtre n'a été signalé dans la région. Les policiers sont venus frapper à la porte d'une trentaine d'anciens patients, potentiellement dangereux, par mesure de prévention. Tous présentaient un alibi. L'affaire prend une tournure inquiétante. Pendant qu'on cherche le meurtrier, de vieux souvenirs reviennent en mémoire des habitants. C'était un 28 août, il y a presque 10 ans de cela. En 1995, il y avait ce bar-tabac que les plus anciens avaient l'habitude de fréquenter, chez Maurice. Un établissement très convivial, mais dont la situation géographique a terni la réputation. Effectivement, à moins de 500 mètres de là, se trouvait l'entrée du CHP de Pau. Alors, lorsque les deux femmes ont été retrouvées sauvagement égorgées, on a tout de suite pensé à des résidents de l'hôpital. Ce qui est arrivé aux deux infirmières est quasi similaire à ce qu'il s'est passé pour Marcel Nouguet-Cazenave, 71 ans, et sa sœur Claudine, 59 ans. En 6 ans, les centaines d'auditions et interpellations n'ont rien donné. Les enquêteurs n'avaient trouvé aucun coupable, malgré la suspicion émise sur 3 patients. Ces derniers ont été aperçus dans l'établissement portant des vêtements ensanglantés. Le problème, c'est que les témoins présentaient tous des troubles psychiatriques. Il était impossible d'accorder le moindre crédit à leur version. 10 ans plus tard, les enquêteurs ont retrouvé la trace de ces 3 suspects, mais l'analyse ADN n'a rien donné. Après 1300 tests, l'affaire du double meurtre de Pau semble loin d'être résolue. À moins d'un heureux hasard. Justement, cet heureux hasard, cette chance presque improbable, survient le 29 janvier 2005. Ce soir-là, une patrouille de la brigade anticriminalité est envoyée au quartier du Hédas, dans le centre-ville de Pau. Une voiture banalisée, quelques policiers pour un contrôle de routine. Ce quartier historique, haut lieu de la vie associative de Pau, est bien connu pour sa consommation de drogue. Le Hédas n'est pas un quartier particulièrement dangereux. Toutefois, certains habitants sont assez réfractaires à la présence de la police. On y trouve le bar associatif La Tor de Ubereu, qui signifie en occitan « la tour du bourreau ». S'y réunissent quelques vieux anarchistes et des indépendantistes que les hommes de la BAC connaissent bien. Mais ce soir-là, la patrouille s'intéresse à une toute autre personne. C'est un individu dont on peine à distinguer le visage. Il semble avoir tout mis en œuvre pour ne pas se faire remarquer. Il est assis sur un muret, un peu en retrait de la foule. Il fume tranquillement un pétard, ce qui est interdit par la loi. les policiers envisagent de le contrôler. Ils sortent de la voiture, demandent des papiers d'identité, avant d'être accueillis par le canon d'un pistolet. Les agents sont prêts à intervenir, main sur la crosse de leur arme. L'individu encagoulé fait feu à deux reprises. Enfin, il essaye, puisque par deux fois, le coup ne part pas. Effrayé, il décide de prendre la fuite, mais est interpellé quelques mètres plus loin. Sous la capuche se cache un jeune homme d'à peine 21 ans. Il n'est pas très docile et traite les policiers de tous les noms. Maîtrisé, menotté, le voilà parti pour une garde à vue et probablement une condamnation pour outrage à agent. Si ce n'était que ça. Le jeune homme s'appelle Romain Dupuis. Au poste, il déconcerte tous ceux qui essayent de l'interroger. Tantôt agressif, tantôt dans un état second, il a un discours très incohérent. Il confond les policiers avec des nazis et les accuse de vouloir contrôler sa pensée. Il demande ensuite à voir un psychiatre. Sa demande est acceptée. Dans la même soirée, un professionnel est dépêché au commissariat de Pau. Son diagnostic est sans appel. Romain Dupuis fait une crise de paranoïa. Il ne peut pas être retenu dans un simple bureau. L'interrogatoire doit se terminer ici, afin de permettre son internement au plus vite. Le commissaire est assez décontenancé. Depuis que Romain est arrivé au poste, ils n'ont qu'une idée en tête, essayer de le rattacher au double meurtre. Sa culpabilité est d'autant plus flagrante pour trois raisons. La première est qu'il est un ancien résident de l'hôpital. Le psychiatre connaît bien son dossier. Il a déjà effectué trois séjours. La deuxième est liée aux chaussures qu'il porte. Ce sont des Reebok. Le commissaire demande à Romain sa pointure, il annonce du 41. Sa réponse n'est pas satisfaisante. On lui demande d'enlever ses chaussures, sur la semelle est inscrit le chiffre 43. C'est bien ce qu'avait deviné le commissaire. De plus, les motifs sont identiques à se retrouver sur la trace de pas de la scène de crime. Et enfin, pour la dernière raison, il faut observer sa main. Elle présente une belle cicatrice, caractéristique d'une profonde coupure. Plus aucun doute possible, c'est Romain Dupuis le coupable. Pour l'heure, les policiers suivent la préconisation du médecin. Le jeune garçon peut partir pour l'UMD, l'unité pour malades difficiles. Son internement ne se fait pas à Pau, mais à l'HP de Cadillac, près de Bordeaux. Avant son départ, un rapide prélèvement est effectué. Le commissaire rédige son rapport au juge d'instruction qui ordonne la perquisition de son domicile. Romain Dupuis loue une petite chambre qu'il ne parvient pas à maintenir en ordre. Tout est sale et dans les détails, la pièce fait froid dans le dos. Les murs sont tapissés de posters de femmes en sous-vêtements, accrochés par des vis cruciformes. Des dessins à la main autour de ces portraits représentent des couteaux ou des sabres au niveau de la gorge et du sang. Beaucoup de sang. Ces affiches suggèrent que le jeune schizophrène fantasme sur des femmes décapitées. Avant même que les résultats du test ADN ne tombent, les enquêteurs ont l'intime conviction d'avoir interpellé la bonne personne. Ils trouvent également une mallette de couteau de cuisine vide, un katana, ce sabre japonais à la lame très tranchante, et des magazines sur les samouraïs. Romain semble être fasciné par cet aspect de la culture nippone. Deux jours plus tard, le 31 janvier, des policiers se présentent à l'hôpital psychiatrique de Cadillac. Ils sont venus chercher le jeune Dupuis. Le juge a ordonné une mise en garde à vue dans le but d'obtenir des aveux. Durant tout le trajet, le jeune garçon reste silencieux. Et quand on l'interroge au commissariat, il nie tout en bloc. Il s'énerve, intimement convaincu de son innocence. Le commissaire comprend bien qu'il ne pourra pas débloquer la situation en s'acharnant à lui demander si oui ou non, il est coupable de ce double meurtre. Il essaye d'aborder l'interrogatoire sous un ton plus amical. Après tout, Romain est malade. Tout ce dont il a besoin, c'est un peu d'attention. Le commissaire s'intéresse à sa passion pour les samouraïs. Il essaye de comprendre ce qui l'attire dans cette culture. De fil en aiguille, Romain finit par se livrer. L'histoire est assez folle, elle est à l'image de son narrateur. Tout commence le 17 décembre 2004, selon son récit. Romain est bien décidé à se venger de quelques jeunes de la cité qu'il aurait persécutés quelques jours auparavant alors qu'il s'y était rendu pour acheter du cannabis. Le jeune garçon est très dépendant de cette substance. Selon lui, la drogue lui permet de calmer ses angoisses. Pas tant que ça, finalement, car ce soir-là, il a emporté un couteau de cuisine et quelques vis cruciformes pour se défendre des dealers et de leurs chiens. En se rendant à la cité, il n'a trouvé personne. Il s'est alors dirigé vers l'hôpital psychiatrique de Pau. Il dit simplement qu'il était attiré par le lieu. Au fond de lui, il savait qu'il devait pénétrer à l'intérieur. Et c'est ce qu'il a fait. Son instinct l'a conduit jusqu'au pavillon du service gériatrique. Il a cassé un carreau, se coupant au passage, et a répandu son sang jusqu'au pied d'une infirmière qui a croisé son chemin. Il s'agissait de Chantal Klimaszewski. Romain Dupuis est entré dans une rage folle et l'a poignardé à plusieurs reprises. Il s'est ensuite dirigé vers le bureau des infirmières, car il dit y avoir vu de la lumière. Là, il trouve Lucette Gariot, effarée de trouver ce jeune homme à cette heure si tardive, tenant un couteau ensanglanté. Dupuis agit rapidement. Il s'est jeté sur elle et lui a tranché la gorge. Il dit ensuite être revenu dans le salon pour achever Chantal en lui coupant la tête. Selon lui, c'était la seule solution pour qu'elle ne ressuscite pas et ne vienne pas le hanter. Après quoi, il a éprouvé un énorme soulagement et est rentré chez lui, a pris une douche et s'est endormi, paisiblement. Quand on lui demande pourquoi il s'en est pris à deux innocentes, Romain exprime sa haine envers cet établissement. Selon son délire, le CHP de Pau serait rempli d'extraterrestres et de nazis. Une pensée de malade mental, de schizophrène, et c'est bien là tout le problème de cette affaire. Selon la loi française, il ne peut pas y avoir de procès si le coupable est reconnu comme irresponsable de ses actes. Pour pouvoir déterminer cela, le juge d'instruction fait venir 8 experts pour qu'ils puissent établir l'état de santé mentale de l'accusé. Chacun y va de sa propre analyse. L'un d'entre eux dit qu'il n'est pas fou. Il affirme que c'est sa consommation excessive de cannabis qui a provoqué chez lui une bouffée délirante. Mais 7 autres confrères le contredisent. La maladie de Romain a été diagnostiquée tardivement, alors que les premiers symptômes ont commencé à apparaître vers l'âge de 8 ans. Marie-Claire Dupuis, sa maman, s'est battue pendant des années pour que son fils puisse bénéficier d'une prise en charge sérieuse. Et ce, dès qu'elle a appris par son fils Romain qu'il voyait des créatures dans sa chambre. Toutes les nuits, il avait les mêmes visions, les mêmes hallucinations. Il parlait de monstres cachés dans son placard, à l'âge où l'on n'est plus censé avoir cette crainte. Ses visions s'accompagnaient de dessins horrifiques. Romain voit une fascination pour les têtes découpées. Malgré les nombreuses sollicitations de sa mère, Romain n'est vu par un professionnel qu'à l'âge de 17 ans. Avant cette nuit d'horreur, il est autorisé à effectuer quelques séjours, seulement 3 semaines, avant de repartir et de prendre un traitement qu'il ne suit même pas. Romain est incapable de se gérer seul. Il lui faut des professionnels pour le surveiller. Un travail que sa mère ne peut pas non plus assurer. Elle a essayé de le faire interner des dizaines de fois, sans succès. Le directeur de l'établissement lui a toujours refusé ses demandes de long séjour. Et ce n'était pas faute d'insister. À la fin, elle a dit au docteur qu'elle le tiendrait pour responsable si un drame venait à se produire. Des paroles qui sonnent comme une sombre prophétie. Après sa garde à vue et ses aveux, Romain Dupuis retourne dans la même unité pour malade difficile, UMD, de Cadillac. Le juge n'a aucun pouvoir pour le placer en détention provisoire, compte tenu de son état mental. Lorsque les familles des victimes apprennent qu'un procès d'assises pour meurtre pourrait ne jamais avoir lieu, ce n'est que colère et indignation. Des manifestations sont organisées devant le palais de justice. Nicolas Sarkozy, qui vient d'être élu président de la République, se joint aux familles des victimes. Mais la justice est indépendante. La parole d'un président ne changera rien. Le 28 août 2007, le juge d'instruction clôt le dossier en vertu de l'article 122 du Code pénal. Romain Dupuis n'est pas reconnu comme responsable de ses actes. Cela implique un non-lieu psychiatrique.

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1: Non, madame, faut pas me parler comme ça, madame. Elle va te sauter au visage, madame. La bête que j'ai dans le ventre.

et je vais sortir du foyer un tout petit peu plus dur que quand j'y suis entrée. Tout me paraît dangereux, mais je vous le dis, j'ai peur de rien, moi. Je suis

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2: Le son que l'on vient d'entendre est un bâton frotté sur une pierre en ardoise. Le bâton est composé de suie, de noir de fumée compacté. Ce son intervient au tout début de la pratique dans mon processus créatif. C'est le moment de préparation de la matière que je vais utiliser ensuite dans mon travail. Ma démarche est inspirée par la nature, le geste. Dans ma pratique, les maîtres de ma pratique disent quand on peint, on ne peint pas la nature, on peint l'esprit de la nature. Donc j'essaye de peindre l'esprit des choses. C'est les choses qui viennent de l'intérieur, c'est une intériorité. Par exemple, quand on dit qu'on ne peint pas la nature, mais on peint l'esprit de la nature, c'est que ce n'est pas le contour que l'on va peindre, mais l'intérieur de la chose. Par exemple, quand on va peindre un oiseau, on va plus s'intéresser presque aux petits os qui composent son squelette pour voir son mouvement, plutôt qu'aux plumes qui composent l'extérieur. J'utilise de l'encre de Chine, un pinceau, du papier, pierre à encre. Je travaille dans mon atelier à Marines, dans le Vexin, dans le parc naturel du Vexin français. C'est là où j'ai toutes mes documents de travail, parce que j'utilise beaucoup de documentation sur laquelle je m'appuie aussi pour travailler. Beaucoup de livres d'art, de sources d'inspiration venues de loin, des venues de pays, surtout d'Asie. Mes sources d'inspiration viennent de Chine, du Japon et de Corée. Mon atelier est une grande pièce en rez-de-chaussée qui donne sur la rue. Donc parfois j'ai du public qui s'arrête devant pour voir ce qui se passe à l'intérieur. La semaine dernière, j'ai eu une petite fille qui s'est arrêtée devant, et du coup j'ai ouvert la porte et elle n'a pas osé entrer parce que sa maman l'attendait. Mais elle m'a dit « Je repasserai, ça a l'air beau ce que vous faites, madame. » Alors voilà, on peut me trouver à Marines dans mon atelier, à Pontoise, au pied de la cathédrale, à l'atelier de la pierre aux poissons, où j'expose mes œuvres et où je donne des cours. On peut me trouver sur les réseaux sociaux. Je suis Karine Taouki et je fais de la calligraphie, peinture chinoise. Actuellement, je me dirige plus vers la calligraphie abstraite et je travaille avec un musicien. Et on travaille ensemble en improvisation et j'essaye de peindre sa musique. Alors, pour l'instant, on travaille tous les deux dans l'atelier et ce sera présenté au mois d'octobre au château de la Roche-Guyon. Dans le cadre d'Oxebo, les duos. Donc je forme un duo avec un clarinettiste qui fait de la clarinette contrebasse. Ce clarinettiste s'appelle Valentin Cossé. Je donne des cours à Pontoise et à Marines. Ce sont des cours réguliers toutes les semaines où on commence toujours la séance en fabriquant notre encre, donc avec un bâton d'encre sur une pierre à encre, et c'est un moment où on commence à rentrer dans le travail, où on se prépare mentalement, où on lâche l'extérieur pour un peu entrer en soi. Et donc on commence, après, une fois qu'on a préparé son encre, on commence toujours par faire des, écrire des mots de, d'écriture chinoise. Et ces mots, les mots chinois sont composés de traits et de points. Et ces traits et ces points sont comme quand on fait ces gammes en musique. Ça permet de s'exercer et d'entraîner la main et d'entraîner son pinceau aussi. Donc souvent on écrit des mots qui vont être en lien avec la peinture qu'on fera ensuite. Et ensuite on peint, donc soit des motifs de la nature, la plupart du temps sont des motifs de la nature. Et à chaque séance, on essaye d'avoir une œuvre finie. On s'entraîne au départ sur du papier journal et en fin de séance, on prend du papier de calligraphie, donc du papier absorbant, pour faire un travail fini qui ensuite sera signé et tamponné avec le petit tampon rouge. Le son que l'on a entendu au début est le bâton d'encre de Chine, donc solide, que l'on vient broyer dans la pierre à encre au début de la séance de calligraphie. Comme ça, on prépare son encre et pendant le temps où on prépare, on se prépare aussi mentalement à l'activité. On se détend.
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0: 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Il est 15h.
1: Bonjour à tous, l'essentiel de l'actualité. Plusieurs incendies en cours dans le sud de la France. 6 départements sont en alerte très sévère pour les feux de forêt. Dans l'Aude, le feu de Pouzol Minervois a parcouru près de 900 hectares. Il reste actif à cause du vent. Des habitants ont été évacués et près de 600 pompiers sont mobilisés. Dans les Bouches-du-Rhône, les feux de Lançon de Provence et de Rognac sont désormais fixés, tout comme celui de Fréjus. Les parents des jumelles de 15 mois mortes de déshydratation près de Valenciennes ont été mis en examen et placés en détention provisoire. L'autopsie a confirmé un décès lié à une déshydratation sévère avec une insuffisance pondérale. Les 4 autres enfants de la famille ont été confiés à l'aide sociale à l'enfance. Les prix à la pompe vont baisser ce week-end. Les magasins Leclerc et Intermarché lancent une opération carburant à prix coûtant dès demain. C'est à l'occasion des premiers grands départs en vacances. De son côté, Leclerc annonce aussi une baisse du prix de la recharge électrique à 19 centimes le kilowattheure, et ça sur une partie de son réseau. Enfin, un mot de tennis, déception à Wimbledon pour Léolia Jean-Jean. La Française a été éliminée au deuxième tour de la compétition par l'Ukrainienne Daria Snigur. Et sur les courses cet après-midi, on retrouve Quentin Alice, Valentin Royer et Kyriane Jacquet.
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0: 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Il est 16h.
1: Bonjour à tous, l'essentiel de l'actualité. Plusieurs incendies en cours dans le sud de la France. 6 départements sont en alerte très sévère pour les feux de forêt. Dans l'Aude, le feu de Pouzolles-Minervois a parcouru près de 900 hectares. Il reste actif à cause du vent. Des habitants ont été évacués et près de 600 pompiers sont mobilisés. Dans les Bouches-du-Rhône, les feux de Lançon de Provence et de Rognac sont désormais fixés, tout comme celui de Fréjus. Les parents des jumelles de 15 mois mortes de déshydratation près de Valenciennes ont été mis en examen et placés en détention provisoire. L'autopsie a confirmé un décès lié à une déshydratation sévère avec une insuffisance pondérale. Les 4 autres enfants de la famille ont été confiés à l'aide sociale à l'enfance. Les prix à la pompe vont baisser ce week-end. Les magasins Leclerc et Intermarché lancent une opération carburant à prix coûtant dès demain. C'est à l'occasion des premiers grands départs en vacances. De son côté, Leclerc annonce aussi une baisse du prix de la recharge électrique à 19 centimes le kilowattheure, et ça sur une partie de son réseau. Enfin, un mot de tennis, déception à Wimbledon pour Léolia Jean-Jean. La Française a été éliminée au deuxième tour de la compétition par l'Ukrainienne Daria Snigur. Et sur les courts cet après-midi, on retrouve Quentin Alice, Valentin Royer et Kyriane Jacquet.
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5: Je trouve ça, voir quelqu'un arriver avec un petit bout de, même si c'est qu'un bouquet de marguerites, c'est le geste. C'est plutôt le geste que le truc. Puis comme quand on aime bien les fleurs, et ben, c'est, j'aime bien les marguerites. J'en avais plusieurs couleurs, c'est comme les roses. Les roses, bon, ben c'est bien, mais ça fait plus froid, les roses. Tandis que les marguerites, vous les en trouvez dans les champs. Voyez, et vous voyez des petites pâquerettes dans les champs, des trucs comme ça, donc ça, c'est le truc de printemps. Ben, disons que la pâquerette, elle a la pâquerette est toute petite, et c'est dans les champs que vous trouvez ça, dans les champs, sur le rebord des pelouses ou des choses comme ça, et la marguerite, bon, ben, vous la faites pousser, si on va par là. Bon, non, j'en offre, mais on m'en a offert. Ben non, parce que ça partait d'un bon sentiment, et enfin c'est mon petit-fils, parce que les enfants venaient et ils ont donné l'argent pour qu'il achète, oh, il avait quoi, 4 ans à peu près, 4-5 ans quoi, et les parents ont dit, bah tiens, il a de l'argent, on est devant le fleuriste, on t'attend dehors, va chercher un bouquet de fleurs pour mamie, et il a carrément pris le paquet de marguerites, et puis il a été payé, puis il est revenu avec le... Bon, ben, disons que pour lui, il a trouvé ça plus joli, le paquet de marguerites, que si ça se trouve d'acheter 5 roses. À ce moment-là, on en voyait moins en automne et en hiver, parce que ils avaient peut-être pas... Vous savez, c'était dans les années 60, hein, donc ça faisait pas pareil que maintenant. Maintenant, vous avez des fleurs à peu près à toute époque. À ce moment-là, il fallait suivre le mouvement du printemps, de l'automne ou des choses comme ça. C'est plus gentil, plus populaire de voir des gens avec des marguerites, parce que tout le monde peut plus facilement peut-être s'acheter un bouquet de marguerites que de s'acheter un bouquet de roses.

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Bienvenue, chers auditeurs et auditrices, sur Radio RGB pour cette deuxième émission entièrement consacrée aux insectes, intitulée « Fantastiques insectes ». Au fil de nos rencontres sur les ondes, je vous emmènerai à la découverte d'un monde minuscule, mais ô combien important pour notre planète, car il pollinise 80% de ce que nous mangeons. Si on prend le temps de les chercher, de les observer, ils suscitent l'étonnement et l'émerveillement. Vous êtes prêts ? Partons retrouver notre invité qui s'impatiente et qui n'arrête pas de symboliser depuis de longues minutes. Pour cette deuxième émission, je vous présente la cigale. Écoutez le chant de ces

Si on devait définir un trait de caractère humain chez cet insecte, ce serait la générosité, car elle chante à tout venant, donc pour tous. La Grèce antique avait fait de la cigale le symbole de la musique et de la poésie. Elle était l'un des attributs d'Apollon. Elle était aussi vénérée en Orient, en Chine, Inde, Japon et Corée et très représentée dans les cérémonies des Amérindiens. Avant de partir à la découverte de cet insecte qui est pour nombre d'entre nous synonyme de soleil, je souhaitais vous sensibiliser sur l'avenir du peuple de l'herbe sur notre planète à travers ce poème que j'ai écrit. Horizon 2100. Doit-on de notre mémoire effacer le mot espoir? Doit-on de notre planète supprimer le peuple des insectes? Doit-on dans des cages de verre exposer lépidoptères, coléoptères, diptères? 400 millions d'années d'une vie réduite en fumée.

Les papillons ne voleront qu'épinglés sur papier canson. Adieu, délicate libellule, s'accouplant au clair de lune. Fini la danse des abeilles, il s'est éteint l'astre soleil. L'homme, de ses mains poison, a semé la défloraison, car il ne rêve que d'oseille et n'a que faire de ses merveilles. Adieu, chrysalide, pupe, cocon, l'humain est cupide et se moque de Cupidon. Alors, assis au cœur d'une prairie, les paupières closes à demi, je suis pris de mélancolie devant ce tableau sans vie.

Autrefois, des notes s'envolaient d'une herbe verte et colorée. J'écoutais ce splendide concert jusqu'aux heures crépusculaires.

Depuis, les cymbales des cigales se sont tues. Les cymbalaires des murs ont disparu. Les mâles des grillons ont rangé à jamais leur violon. Bousiers et insectes coprophages se sont volatilisés du paysage, laissant des tas de fumier, tels des montagnes fumantes, nous asphyxier. Gardons toujours en nous ce mot « espoir » en refusant de vivre ce cauchemar, car depuis Ésope, notre intellect s'est toujours nourri du peuple des insectes. Les cigales, qui vient du latin cicada, font partie de l'ordre des hémiptères, qui veut dire « demi-aile ». Les premiers fossiles d'une cigale remontent à plus de 200 millions d'années. Il existe plus de 4000 espèces de cigales dans le monde, avec pour chacune un chant bien spécifique. Certaines peuvent vivre 17 ans à l'état larvaire en Amérique du Nord. En France, on trouve 15 espèces de cigales, dont 3 spécifiques à la Corse. C'est un insecte avec un corps divisé en 3 parties, tête, thorax et abdomen. La tête est équipée de 2 grands yeux qui lui confèrent une excellente vue et 2 petites antennes. Quand on est assez proche, on peut voir 2 magnifiques paires d'ailes nervurées et posées sur le thorax en forme de toit. Son régime alimentaire est simple. Elle se nourrit de la sève des arbres résineux et arbustes grâce à son appareil buccal appelé rostre situé sous la tête. C'est un long tube qu'elle plante dans l'écorce des branches pour en extraire la sève qu'elle aspire. Elle fait partie des piqueurs-suceurs et elle n'est pas considérée comme nuisible. Si vous voulez voir des cigales et écouter son chant, rien de plus simple. Il faut prendre la route du sud de la France. Et pourquoi pas s'arrêter en Provence, qui est sa région de prédilection. Mais aujourd'hui, les temps changent. Et avec des températures plus chaudes, les cigales s'arrêtent de chanter car elles ne supportent pas plus de 35 degrés. Alors, elles migrent vers le nord, comme Lyon ou le Jura. Bientôt, on pourra les photographier et écouter leurs concerts en Bretagne, en Normandie ou dans le Pas-de-Calais. Et pourquoi pas dans les parcs parisiens. Mais il faudra peut-être prendre des précautions car leur chant peut atteindre les 100 décibels, voire plus. Une cigale, ça va, mais une centaine, bonjour les dégâts. Jean-Henri Fabre était obligé de fermer les fenêtres de son bureau, ne supportant plus leur chant. Il faut savoir que seul le mâle est équipé de 2 cymbales situées dans son abdomen. Ce dernier est presque vide, ce qui permet d'amplifier les sons. Ce chant répétitif est fait pour attirer la femelle afin de s'accoupler. C'est un troubadour qui veut séduire sa future compagne qui le rejoindra très vite. Elle perçoit les cymbalisations du mâle car elle a des oreilles situées aussi sur le ventre. Après l'accouplement, la ponte et tout le développement jusqu'à l'adulte est surprenant. La femelle est équipée d'un ovipositeur ou tarière situé à l'arrière de son abdomen. Cet organe de ponte est semblable à celui de la sauterelle. Quand j'étais enfant, je pensais que c'était comme un sabre permettant à la sauterelle de se défendre. Il m'est arrivé d'organiser des combats entre 2 orthoptères. Bien des années plus tard, j'ai découvert qu'elle s'en sert pour l'enfoncer dans le sol afin de déposer ses œufs et les mettre à l'abri. Avec son ovipositeur, la femelle cigale creuse dans les fentes des branches ou arbustes pour y déposer en plusieurs fois une centaine d'œufs. Ce travail terminé, elle arrive à la fin de sa vie qui aura duré l'espace d'un été. Dès leur naissance, les larves, qui sont aveugles, de couleur blanche et d'une taille n'excédant pas 2 mm, se laissent tomber à terre. C'est le moment le plus dangereux
car certains oiseaux, fourmis ou coléoptères guettent ce délicieux repas. Celle qui passe cet obstacle creuse dans le sol des galeries, puis une loge pour y rester entre 3 et 5 ans. Elle se nourrira de la sève des racines des plantes et effectuera 5 mues.

0: Le moment est venu de retrouver la lumière du jour car elle a fait quelques repérages et les conditions météorologiques sont favorables. Cet exercice est très compliqué car elle doit creuser une galerie sur une terre très sèche. Si la cigale est équipée de pattes avant avec des griffes comme un râteau, elle a trouvé une astuce originale pour que la sécheresse de la terre se transforme en une sorte de boue, facilitant sa progression. Voici un extrait observé par Jean-Henri Fabre et relaté dans ses souvenirs entomologiques. En outre, la larve, pâle et aveugle, est plus volumineuse qu'à l'état mûr. Elle est gonflée de liquide et comme atteinte d'hydropysie. Saisie entre les doigts, elle laisse suinter à l'arrière une humeur limpide qui lui humecte tout le corps. Ce fluide, évacué par l'intestin, est-il un produit de la sécrétion urinaire? Est-il le simple résidu d'un estomac uniquement nourri de sève? Je ne déciderai pas, me bornant à l'appeler urine pour les commodités du langage. Merci, monsieur Fabre. Ce stratagème est dans ses gènes, une transmission héréditaire. Une fois à l'air libre et après une dernière mue qui lui demandera presque 3 heures avant d'avoir ses couleurs définitives, la rigidité de son exosquelette et l'utilisation de ses ailes, la voici imago, c'est-à-dire adulte. Mais gare aux fourmis et guêpes qui voudraient la priver d'une vie déjà bien courte. C'est posée sur une branche qu'elle commence à jouer toute la journée de son instrument favori, les cymbales, dès que la température dépasse les 22 degrés. Je me souviens, il y a quelques années, quand nous partions à la découverte de régions telles le Lot, l'Ardèche, l'Aveyron ou les Alpes de Haute-Provence, mon objectif était de photographier une menthe religieuse et une cigale. Aujourd'hui, c'est chose faite, mais avec beaucoup de patience et une observation terrain où mes yeux fonctionnent tels des jumelles. Ma première cigale pixelisée, c'était dans le Lot, dans une végétation surplombant le pont de Valentré à Cahors. Ma technique est de photographier les insectes à 1 cm avec mon compact numérique. Je me laisse guider par son chant. L'approche est lente. Et ce sont mes oreilles qui me servent de guide. La cigale est très souvent posée sur un tronc d'arbre ou sous une branche, et il est très difficile de la voir car elle se fond avec son support. Un mimétisme parfait. Le moindre crissement sous mes semelles et elle s'arrête de chanter. Je suis au pied de l'arbre et j'attends. Voilà qu'elle rejoue de ses cymbales. À ce moment, mes yeux prennent le relais de mes oreilles. Eureka, elle est là, à 2 mètres de moi. Elle arrête sa partition musicale. Je prépare mon appareil et je m'approche lentement jusqu'à la toucher. Comme je dis souvent, l'insecte est en confiance et je lui murmure que je ne lui veux aucun mal. J'ai la certitude qu'elle me comprend et il me permet de le photographier et le filmer. Oh surprise! Elle se remet à chanter et je vois son abdomen vibrer. Je suis hypnotisé. Cette rencontre m'a inspiré une poésie.
1: Le blues de la cigale. J'ai le blues, dit la cigale, qui s'ennuie tout l'été à frotter ses cymbales pour séduire sa bien-aimée. Quand souffle le mistral en période estivale, s'arrête sa chanson, c'est la panne de son. Alors, elle rêve en solitaire de faire le tour de la terre, portée par le vent au-dessus des océans. Quitter sa Provence pour pousser la romance à une belle étrangère qui répondra à sa prière. Elle veut veut un lieu de paix où la vie n'est que fête, chanter toute la journée en compagnie des insectes. Connaître la vie nocturne, danser au clair de lune, se baigner dans la musique au milieu de notes poétiques. Elle rêve d'une cigale brésilienne dansant une samba aérienne en jouant du réco-réco au-dessus de Rio de Janeiro. Cette harmonie s'envole telle une banderole dans le ciel des favelas où plane la douce voix d'Élise Regina. L'espace d'un été torride, elles seront les vedettes du couple le plus intrépide à se compter fleurette. De cette union musicale, un jour de carnaval, naîtront des cigalons dans le

0: C'est le blues d'Ila Cigale qui s'ennuie tout l'été à frotter ses cymbales pour séduire sa bien-aimée. C'est le blues d'Ila Cigale qui s'ennuie tout l'été à frotter ses cymbales pour séduire sa bien-aimée. Je vous emmène avec moi un peu plus loin dans les Alpes de Haute-Provence, à quelques kilomètres de Sisteron, à Entrepierre. Dans une vaste prairie, je découvre des exuvies d'insectes. Ce sont des peaux que les arthropodes laissent après leur mue. Intrigué, je continue et devant moi s'envole, oh oui, c'est une cigale qui me paraît peu farouche. Après quelques photos et une rapide recherche sur Internet, je découvre que j'étais en présence de la cigale des montagnes. C'est la première fois qu'elle posait devant mon objectif. Avant de partir à la rencontre de notre poète, je voulais vous faire écouter une chanson intitulée « La cigale et la fourmi » que j'ai découvert par hasard sur Internet et chantée par Pierre Perret. J'ai été séduit par son entrain et son originalité propre à ce chanteur.
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Les insectes ont inspiré de nombreux poètes à travers les siècles. Après Ésope, je souhaitais vous présenter un célèbre entomologiste qui est plus connu au Japon qu'en France. Voici Jean-Henri Fabre, né en 1823 et décédé en 1915. Poète, écrivain, philosophe, instituteur, botaniste, peintre, chimiste et enfin entomologiste de 1879 jusqu'à la fin de sa vie. Victor Hugo disait de Fabre qu'il était le Homère des insectes. Homère était un poète du XIIIe siècle avant Jésus-Christ. On le considère comme l'auteur de l'Iliade et l'Odyssée. Fabre fut surtout un savant qui dédia toute sa vie à l'histoire naturelle. Il a écrit de nombreux ouvrages, dont « Souvenirs entomologiques ». La lecture de ces souvenirs m'a beaucoup appris sur la vie des insectes. J'ai pu observer et mettre en pratique, en photographiant et filmant, ces observations qu'il faisait sur le terrain ou chez lui, sous ses cloches. Fabre était aussi un poète et un fervent défenseur de la langue provençale. Si vous passez à Sérignan du Comtat dans le Vaucluse, profitez-en pour visiter son musée. Ce lieu chargé d'histoire ne vous laissera pas indifférent. Jean-Henri Fabre a également écrit, tout comme Ésope et Jean de La Fontaine, sur la cigale et la fourmi. Je vais vous lire une de ses nombreuses poésies, « La cigale ». Maintenant qu'il fait chaud, ah, quel orage devant ma maison, quand sur les platanes la cigale et le cancan au grand soleil font boucan. 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Nous voici arrivés au terme de cette deuxième émission. Avant de nous quitter, sachez que de nombreux compositeurs ont été, tout comme les poètes, inspirés par les insectes. Le français Francis Poulenc, décédé à Paris en 1963, fait partie de cela. Voici un extrait des animaux modèles, la cigale et la fourmi sur une valse.

0: 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Il est 17h.
1: Bonsoir à tous, l'essentiel de l'actualité, situation toujours tendue sur le front des incendies dans le sud de la France. Près de 1000 hectares ont déjà brûlé entre l'Aude, l'Hérault et les Bouches-du-Rhône, avec plusieurs foyers toujours actifs. Et selon le Premier ministre Sébastien Lecornu, cette multiplication des incendies arrive de manière prématurée cette année. Un homme de 78 ans est décédé en garde à vue dans le commissariat du 20e arrondissement de Paris. Placé en garde à vue pour des soupçons de violence conjugale, il a été retrouvé inanimé dans sa cellule hier matin. Une enquête a été confiée à l'IGPN, la police des polices. Décision rarissime dans l'affaire Dany le Prince. La cour de révision a annulé sa condamnation à la perpétuité pour le quadruple meurtre de sa famille. C'était en 1994 dans la Sarthe. La justice estime que des éléments du dossier sont aujourd'hui fragilisés et ordonne un nouveau procès. Dany le Prince, 69 ans, a toujours clamé son innocence. L'annulation du festival Solidays à cause de la canicule met l'association Solidarité Sida en difficulté. Elle annonce avoir perdu près de 3 millions d'euros, soit 70% de ses ressources. Les bénéfices du festival permettent chaque année de financer des dizaines d'associations de lutte contre le VIH en France et à l'étranger.
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0: des gens comme moi, je pense que c'est des gens qui sont assez sincères, assez investis, assez trop sensibles, et puis qui n'arrivent pas vraiment à passer outre quand ils voient qu'il y a une injustice. Ça paraît très Miss France hein, comme discours, mais au final, ça apporte pas mal de difficultés dans le monde pro, dans le journalisme en particulier, quand on est comme ça, parce qu'on... On va toujours chercher ce qui va pas et on va toujours le pointer du doigt. Donc c'est pas des profils considérés comme forcément très sympathiques, alors que justement on est sympa. Mais oui, les gens comme moi, je pense que c'est des gens qui ont du mal à fitter dans le moule globalement pour ces raisons-là, quoi.
1: Bonjour et bienvenue dans Du poil sous les bras. Qui que vous soyez et où que vous soyez, le sujet du jour devrait vous intéresser, puisqu'a priori chacune d'entre nous passe parfois les portes d'un cabinet médical. Le moins souvent possible, je vous le souhaite, mais rares, voire inexistantes, sont les personnes à qui cela n'arrive jamais. Et laissez-moi vous citer tout de suite un extrait du roman « Le bal des folles » de Victoria Mas. Dans une salle d'examen, les deux individus qui s'y trouvent ne sont plus égaux. L'un évalue le sort de l'autre, l'autre croit la parole du premier. L'un détermine sa carrière, l'autre détermine sa vie. Le clivage est d'autant plus prononcé lorsqu'une femme passe les portes du bureau médical. Celle-ci offre à l'examen un corps à la fois désiré et incompris par celui qui la manipule. Un médecin pense toujours savoir mieux que son patient et un homme pense toujours savoir mieux qu'une femme. C'est l'intuition de ce regard-là qui rend aujourd'hui anxieuses les jeunes femmes attendant leur évaluation. Alors, le bal des folles se passe au 19e siècle. Et dans cette émission, on va se placer au 21e siècle, aujourd'hui. Mais autant vous dire que la relation médecin-patient est presque toujours aussi inégalitaire par la hiérarchie et aussi par le genre. Même si, bien sûr, il y a aujourd'hui des médecins femmes, des médecines donc. N'ayons pas peur d'utiliser des mots qui existent. Mais même s'il y a des médecines donc, ça ne résout rien. On y reviendra. On y reviendra parce que le sujet du jour, c'est la façon dont la médecine ne fait pas que soigner les femmes, mais les maltraite aussi parfois.
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0: Bonjour, je m'appelle Maud Le Reste, je suis journaliste indépendante et je suis la co-autrice avec Eva Tapiero du livre Les patientes d'Hippocrate, quand la médecine maltraite les femmes.
1: Maud Le Reste est mon invitée du jour, du mois même, pour Les patientes d'Hippocrate aux éditions Philippe Ray. Un petit bouquin bien foutu qui commence par ce passage de Victoria Mas que je viens de vous lire et qui enchaîne ensuite les témoignages et des exemples aussi très symptomatiques de la façon dont la médecine maltraite les femmes. Alors pas de panique, j'entends déjà les « not all men, not all médecins, non moi le mien, il est vraiment super, fantastique, génial ». Bon, alors oui, il y a des médecins et des médecines compétentes, attentionnées et qui exercent leur profession de la meilleure façon qui soit. C'est bon pour tout le monde? Est-ce que maintenant on peut parler de la maltraitance? Puisqu'on appelle un chat, alors dans du poil sous les bras, nous allons appeler maltraitance la maltraitance et violence la violence.
0: Déjà, nous, on est parti du principe qu'il ne faut pas euphémiser la réalité. Il y a des formules toutes faites. Par exemple, quand on parle de féminicide, une femme meurt tous les 3 jours sous les coups de son conjoint. Ça invisibilise complètement le sujet, qui est l'homme qui a tué une femme. Nous, on est parti du principe qu'on n'allait pas tourner autour du pot. On allait dire maltraitance et on parle aussi de violence misogyne. Parce que c'est ce qui se passe, c'est de la maltraitance, et maltraitance c'est polysémique, c'est de la maltraitance au sens premier du terme, mais c'est aussi le fait de pas bien traiter quelqu'un, le traitement c'est médical, et donc on considère que les femmes sont moins bien traitées que les hommes aujourd'hui en France, et voire maltraitées en fait, et c'est ça qu'on voulait, et il n'y a pas de raison en fait de féminiser ça, parce que c'est ce qui a opéré pendant trop longtemps, et on espère à notre petit niveau déjà ouvrir une brèche là-dessus.
1: Maud Le Reste parle de termes polysémiques. Poly pour beaucoup, sème le sens à propos de maltraitance. Parce que la maltraitance peut prendre la forme de violences physiques, psychologique, sexuelle, verbale. Ça peut être des abus dans la médication, de la négligence ou du mépris. Quand un médecin n'écoute pas ou ne croit pas une patiente, il est dans la maltraitance. Il inflige un mauvais traitement à une personne et ça a parfois des conséquences graves et durable pour les victimes. Normalement, vous verrez, à la fin de cette émission, vous devriez vous dire « Ah oui, oui, oui, tiens, bah moi aussi, en fait, j'ai déjà subi de la maltraitance médicale. » Prenez mon cas. De prime abord, pas de maltraitance. Mais si je creuse un peu, une gynécologue qui me fait faire 5 mammographies avant même mes 40 ans, alors qu'il n'y a aucun historique de cancer du sein dans ma famille, que je n'ai aucun ganglion, qu'on n'a palpé aucune bosse sur mes seins, est-ce que c'est pas de la maltraitance ? Autre exemple, mon ancienne médecine, qui comme moyen de contraception, dans un document pour un confrère, indique « homosexuel ». Est-ce que ça, c'est pas de la maltraitance ? Et j'ai pourtant la chance d'être blanche, issue d'un milieu favorisé, d'avoir un accès à mes droits facilité, disons. Eh bien, malgré cela, j'ai pris conscience très tardivement d'avoir été parfois maltraitée par des médecins qui niaient ma parole, me jugeaient ou avaient des remarques déplacées. Alors je me suis demandé évidemment pourquoi, comment Maud Lorest et Eva Tapiero en étaient venues elles aussi à s'intéresser aux violences médicales misogynes.
0: Alors d'où c'est venu de notre vie quotidienne et de ce que nos amis, nos connaissances pouvaient nous raconter, femmes, hein, j'entends, enfin je parle, petite précision, on parle de femmes cisgenres dans ce bouquin, parce que c'est les témoignages qu'on a reçus, tout simplement, et que la question de la transidentité, ça mériterait un bouquin entier, en fait, encore, comment les trans sont maltraitées par la médecine, ça, faut aussi en parler, mais voilà, je précise qu'on parle des femmes cisgenres ici. C'est venu de ça, des observations qu'on se faisait au quotidien, et comment la maltraitance, elle se voit au quotidien aussi. C'est par exemple un infarctus du myocarde qui est moins bien pris en charge quand on est une femme parce qu'on connaît moins bien les symptômes, parce que la recherche c'est pas vraiment occupé de ça chez une femme, parce que on considère que peut-être si elle arrive aux urgences c'est a priori une crise d'angoisse,

0: une encyclopédie à ce niveau-là, mais globalement, ça montre le caractère systémique de ces maltraitances-là, de ces violences-là, de cette inégalité de traitement entre les femmes et les hommes, et du fait que ce soit complètement accepté aujourd'hui, voire intégré par les femmes.
1: Alors, il y a beaucoup de choses dans ce que vient de dire Maud Lorest. On reviendra sur l'infarctus du myocarde. Parce que, est-ce que vous savez que les symptômes d'un infarctus chez une femme peuvent être différents de ceux des hommes? Si vous ne le savez pas, c'est parce qu'historiquement, la médecine a étudié le corps masculin comme s'il était la norme, oubliant ainsi à peu près 50% de la population quand même. Et voilà comment, encore au XXIe siècle, les femmes se retrouvent moins bien prises en charge lors d'un arrêt cardiaque. Alors, disons-le, le masculin n'est pas le neutre, ni dans le langage, ni en médecine. Et les médecins eux-mêmes ne sont pas neutres. Ils appartiennent à un système de domination, un système sexiste, et ils reproduisent en grande majorité ce qu'ils ont appris. Alors attention, âme sensible, s'abstenir, Maud Lorest va dire le mot en paix.
0: La médecine française aujourd'hui, elle est patriarcale. Évidemment que des femmes peuvent être médecins aujourd'hui, mais de toute façon, elles sont aussi autrices de violences, les femmes médecins, enfin elles peuvent l'être. Pourquoi cette médecine est patriarcale? Il y a plusieurs critères. Déjà, il faut savoir que dans les études de médecine, on n'a pas vraiment de formation à l'empathie, aux violences sexistes et sexuelles, au consentement. On peut le voir, hein, par exemple, quand on aborde les viols gynécologiques, il y a tout de suite une espèce de levée de bouclier de la part des gynécos qui s'en offusquent. C'est aussi la position du médecin, qui est celle du sachant, du notable aussi, qui va pas vouloir du tout qu'on remette en cause sa parole, encore moins quand c'est une femme en face de lui, hein. Et puis, ce qu'il faut dire aussi, c'est que les médecins font partie de la société, c'est des gens avant d'être des médecins, et la société, elle est patriarcale. Donc elle est construite sur des biais de genre, sur des stéréotypes de genre, et qui sont défavorables aux femmes, et qui les font passer, en général, pour des affabulatrices, pour des hystériques, ou pour des petites natures. Donc évidemment que ces biais-là, ils imprègnent aussi l'esprit des médecins et des soignants, qui en plus sont placés dans un moule hyper patriarcal pendant leurs études et pendant leur carrière, quoi.
1: Ce qui se passe dans les relations médecin-patient, c'est le continuum de ce qui se passe ailleurs. Mais dans un cadre médical, la maltraitance peut avoir des conséquences plus graves. Alors quand on dit que la maltraitance est systémique, qu'elle est le fruit d'un système bien en place, ça ne veut pas dire que l'individu médecin n'y est pour rien. Non, non, non, non, non. On a le droit d'analyser ses pratiques et d'évoluer à l'encontre du système. Aujourd'hui, toutes les femmes ont été confrontées à des violences misogynes de la part du corps médical, qu'elles en aient conscience ou pas. Et même de la part de femmes médecines, comme l'a dit à l'instant Maud Lorest, car elles s'adaptent à la norme de la violence masculine. Mais il y a encore pire. Si vous êtes une femme non blanche, grosse, ou étrangère, ou handicapée, ou avec un niveau intellectuel modeste, par exemple, eh bien tout ce qui va vous éloigner encore un peu plus du standard homme, blanc, bien portant de catégorie sociale élevée, eh bien tout cela va devenir un facteur multipliant le risque de discrimination.
0: Les femmes sont moins bien traitées que les hommes, mais au sein des femmes, il y a des catégories qui sont encore plus maltraitées. Et c'est là que on peut aborder la notion raciste de syndrome méditerranéen. C'est très connu dans les hôpitaux français aujourd'hui, et cette notion, elle a commencé à être utilisée quand il y a eu des afflux de population venus d'Afrique noire ou du Maghreb. On considérait, enfin, pas mal de médecins considéraient et considèrent toujours abusivement que ces populations-là sont plus expansives, plus hystériques et plus, on va dire, chouchoutes que les blancs. Et les femmes racisées, elles ont une double peine. C'est-à-dire que déjà, c'est des femmes, donc on les considère moins. Et puis en plus, si elles sont noires ou arabes, alors là, c'est même pas la peine, quoi. On imagine qu'elles en font des caisses. Alors bon, je dis « on ». Évidemment, la société évolue, hein, et il y a plein de très bons médecins qui... Enfin voilà, je tiens à le préciser. Mais c'est vrai que ces femmes-là ont encore plus de mal que les femmes blanches à se faire entendre et à se faire respecter par le corps médical.
1: Le syndrome méditerranéen, franchement, c'est comme l'hystérie. Je pensais que ça avait disparu. Eh ben non. Pourtant, beaucoup de choses évoluent en médecine, mais certaines

0: Pratiques sexistes, certains archaïsmes semblent perdurer.
1: C'est ça, la médecine a du mal à s'en débarrasser. On peut le voir par exemple avec des faits divers tragiques, hein, la mort de Naomi Musanga, je crois que c'était en 2018, donc c'était une jeune femme, vraiment très jeune, 22 ans je crois, qui avait appelé le SAMU. Elle est décédée quelques heures plus tard, mais elle n'a pas été prise au sérieux parce que on imagine qu'elle avait un accent, je sais pas d'où, mais en tout cas, les opératrices du SAMU lui ont ri au nez. Ils ont ri au nez, elle disait je vais mourir, et les opératrices ont dit oh là là, mais madame, on meurt tous un jour. Bon, elle est morte quelques heures après, elle avait 22 ans. Et bon, plein de médecins vous diront que ça n'a rien à voir, que c'est les opérateurs du SAMU qui sont débordés, mais ça m'étonnerait qu'ils rient au nez de tous les patients qui les appellent comme ça, quoi. Cette année, Mediapart a révélé un scandale aussi d'une mère de famille d'origine guadeloupéenne, je crois, qui est morte dans les mêmes conditions que Naomi Musanga. Voilà, on peut pas fermer les yeux là-dessus et ça semble évident que leurs voix, leurs accents ont orienté leur prise en charge pour le pire étant donné qu'elles sont aujourd'hui décédées.
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0: Micro-précision concernant Naomi Musanga, elle est décédée le 29 décembre 2017 et non pas en 2018, mais retenez surtout qu'elle est morte probablement en partie à cause du sexisme et du racisme qui amène parfois certaines personnes à minimiser ou nier la parole de certaines femmes. Et la seconde femme à qui Maud Le Reste fait allusion est, je pense, Yolande Gabriel, une Martiniquaise qui est décédée chez elle après avoir été maltraitée par un médecin du SAMU. Une instruction judiciaire est d'ailleurs en cours. Alors il ne s'agit pas de dire que ça ne pourrait pas arriver à un homme, bien sûr que si. Mais ce que je tente de mettre en exergue, c'est en quoi le corps des femmes et celui des hommes ne sont pas traités de la même façon. Le monde médical est passé largement à côté de certaines problématiques concernant les femmes.
1: Alors, nous on a développé une notion, c'est un peu pompeux de dire ça, mais on trouvait que ça résumait bien la chose, on parle de masculin neutre. Dans la médecine, dans la recherche, dans la prise en charge, ce qui est considéré comme le neutre, c'est le masculin, et à contrario, ce qui est considéré comme le différent, le particulier, c'est le féminin. Pourquoi on dit ça ? On a constaté, déjà par notre expérience perso, que la plupart des nanas cis aujourd'hui, quand elles ont, on va dire, allez, 15 ans, elles commencent à aller chez le gynéco, on sait même pas pourquoi, certaines n'ont jamais eu de relations sexuelles, certaines n'ont aucun problème, enfin la plupart d'ailleurs n'ont aucun problème gynéco, mais elles y vont parce que c'est comme ça, parce que bon, il faut checker sous le capot, il faut voir si tout marche bien, et puis ensuite c'est une fois par an. Alors faut savoir que la première consultation gynécologique, normalement c'est pas avant 25 ans, mais ça personne le sait, et puis c'est surtout pas tous les ans, on s'en fout quoi, enfin, mais les femmes, on leur inculque que leur corps a besoin d'être checké, médicalisé, un peu comme une bagnole qu'on envoie au contrôle technique. On n'imaginerait jamais qu'un homme aille à partir de ses 14-15 ans se faire tâter chez l'andrologue. Ça serait impensable, et puis si ça arrivait, mais ce serait un scandale, pas possible quoi. D'ailleurs, andrologue, je sais même pas si les gens savent ce que ça veut dire en fait. On est parti de ça, et puis on a réalisé que c'était le cas un peu partout en fait. La recherche préclinique, donc l'étape avant de faire des expériences sur des organismes humains, donc la recherche préclinique, quand on fait ça sur des rats par exemple, on réalise que dans les échantillons, c'est une grande majorité de rats mâles par exemple. Et la posologie, elle est pensée pour les hommes. La prise en charge est pensée pour les hommes aussi, parce que quand on voit comment certaines femmes sont reçues à l'hôpital, c'est ça qui se passe. Voilà, c'est le masculin neutre. C'est penser que la femme a une spécificité, qu'elle doit être médicalisée à l'extrême, qu'elle va être dépossédée de son corps, si bien que nous, dès un très jeune âge, on apprend que ça va être normal de mettre les pieds dans l'étrier, de laisser son corps aux sachants, de se laisser farfouiller de l'intérieur, que c'est normal, alors que un homme, ne ferait jamais ça, ne ferait jamais ça. Et c'est ce qu'on a constaté, et il y a encore beaucoup de choses à déconstruire de ce côté-là.

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0: Husson Ménichon, c'est un petit hommage à Barbara Weldens, autrice, compositrice, chanteuse française, qui est décédée brutalement sur scène en 2017. Elle n'avait que 35 ans. Elle est morte d'un arrêt cardiaque, d'ailleurs consécutif à une électrocution, un défaut technique du plateau sur lequel elle chantait, et elle chantait pieds nus.
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0: Apprenons aux médecins à soigner les femmes. Tiens, c'est l'occasion toute trouvée de revenir à l'infarctus. Je vous ai laissé le temps d'y penser, de vous poser la question des symptômes féminins. Alors, est-ce que l'infarctus est un bon exemple de maltraitance médicale ?
2: Alors, l'infarctus, c'est peut-être l'exemple le plus parlant de ça. Pourquoi ? Aujourd'hui, les femmes sont plus nombreuses à mourir d'infarctus du myocarde que les hommes. Pourtant, peu de gens sont au courant. C'est-à-dire que le cliché de la victime d'infarctus, c'est le gros monsieur qui se tient le bras, qui se tord de douleur et qui tombe. Faut savoir que les symptômes chez la femme d'un infarctus, ils sont pas les mêmes. Ils sont pas aussi spectaculaires. Ça peut être une fatigue sur le long terme, des inconforts intestinaux. Donc en fait, comme ces symptômes-là, ils sont moins documentés, ils sont aussi moins sus, moins connus par le corps médical, ils sont moins connus par les femmes elles-mêmes. Ce qui se passe, c'est qu'il y a plusieurs freins à la bonne prise en charge des femmes qui font un infarct. C'est que d'abord, elles-mêmes vont peut-être pas comprendre qu'elles en font un. Les médecins vont peut-être pas comprendre qu'elles en font un. Donc déjà, ça fait qu'elles vont être prises en charge plus tard. En moyenne, c'est... Une étude disait qu'en moyenne, les hommes, c'était 3h30 d'attente avant la prise en charge, et les femmes, plutôt 4h. Donc il y a une demi-heure de différence, et c'est énorme, une demi-heure de différence. Ça peut faire toute la différence au niveau des séquelles laissées par l'infarctus. Et puis en plus, faut savoir que ces séquelles-là, elles sont plus graves chez les femmes. Donc les femmes sont perdantes à tous les niveaux, et puis par ailleurs ça se voit aussi dans la rééducation après infarctus. J'avais beaucoup parlé avec une femme qui a eu un infarctus très jeune, à 40 ans ou 41 ans, et ensuite elle avait des cours de rééducation, et certains exercices n'étaient pas pensés pour les femmes, et par exemple ça touchait ce qu'on appelle le nerf honteux, qui existe uniquement chez les femmes, donc elle pouvait pas les pratiquer, et le cours avait pas, enfin cette question là n'avait pas été pensée. Et puis par ailleurs, la question de la sexualité, elle est après infarctus, de la reprise de la sexualité pour les gens, elle est abordée avec les hommes, parce qu'on imagine que un homme ça doit baiser, c'est important pour qu'il soit heureux. Mais pour les femmes, elle racontait, cette victime d'infarctus là, que elle avait jamais entendu parler de ça, elle savait pas. Pourtant elle voulait refaire l'amour avec son mari, mais elle savait pas si c'était bien pour elle, et c'était très très dur de trouver des infos, alors que les garçons dans son cours de rééduc, ils avaient toutes les infos.
0: Gros sujet, la sexualité. On pourrait parler longuement de comment les organes sexuels féminins appartiennent aux hommes en médecine, comment les femmes sont dépossédées de leur corps dès l'adolescence, alors même que la médecine fait peser sur le corps des femmes tout le poids des responsabilités, contraception, reproduction, sexualité. Et bien dans le même temps, la violence misogyne est partout.
2: Alors nous, on a choisi de parler de violence misogyne, parce que c'est des violences qui sont commises sur des femmes et par... un mépris, en tout cas, de leur ressenti. Donc on considère que c'est des violences misogynes. Le secteur où on voit, où cette violence misogyne, elle est la plus prégnante, c'est la gynécologie et c'est l'obstétrique. Parce que on touche au corps de la femme, et c'est une médecine qui est spécialisée dans l'appareil génital de la femme. Faut savoir qu'aujourd'hui, la femme, elle est censée avoir deux fonctions, c'est enfanter ou donner du plaisir à un homme. Bon. je rigole, mais quand on écoute les nombreuses victimes de violences gynéco-obstétricales, c'est ça qu'elles racontent, quoi. C'est-à-dire que pendant l'accouchement, on va les maltraiter, on va les insulter, on va leur dire de faire un effort, on va pas les écouter alors qu'elles disent qu'elles ont hyper mal et que là il s'agirait de commencer à pousser, on va leur dire non, votre col est pas assez dilaté, alors que si, le col était complètement dilaté. Ça va être des femmes qui ont super mal, soit à cause d'une maladie de la vulve, soit à cause d'une endométriose qui n'est pas diagnostiquée, mais ça va durer des années avant qu'on leur pose un diagnostic, parce qu'on va imaginer que c'est dans leur tête et qu'elles devraient faire un petit effort en plus pour leur compagnon, parce que si le pénis y rentre pas, c'est que c'est un peu leur faute, quoi. Et on s'en fiche qu'elles prennent du plaisir ou pas, d'ailleurs, parce que, comme chacun sait, la sexualité, elle est forcément... pénétrative et avec un pénis. Mais oui, voilà, c'est la branche de la médecine dans laquelle les violences misogynes arrivent le plus, parce que par essence, c'est la branche de la médecine qui s'occupe de la santé de la femme, de l'accouchement, et puis des problèmes gynéco de la femme. Donc c'est là que certains professionnels de santé peuvent laisser complètement libre cours à leur misogynie. Et puis c'est aussi la branche où les femmes cis sont les plus assujetties aux médecins et aux sages-femmes, parce qu'on est complètement à leur merci. En fait, quand on a les deux pieds dans les étriers, on peut rien faire. Et puis en plus, on est super stressé, ça touche à l'intime. C'est là où on est les plus vulnérables aussi, quelque part. Il faut savoir qu'en France, systématiquement, les femmes accouchent dans cette position-là. Alors que c'est pas du tout la position la plus confortable pour la femme qui accouche. Alors pour les médecins, ça l'est, parce qu'ils peuvent bien voir. Mais pour les femmes, c'est vraiment pas pratique. Par exemple, nous on cite une sage-femme qui avait fait des travaux là-dessus. Il y a plein d'autres positions qui existent en Angleterre, par exemple. C'est assez fréquent de proposer à la femme de se mettre en décubitus latéral, donc elle va se mettre sur le côté, en écartant une jambe, et ce sera beaucoup plus facile d'accoucher pour elle. Et puis elle peut même varier les positions, en fait. Mais voilà, on a cette croyance en cette position-là, et on ne remet jamais en cause l'ordre établi, quoi.
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0: Ah, le vaste sujet des violences obstétricales et gynécologiques. Hashtag VOG sur les réseaux sociaux. Pas facile de faire évoluer le monde médical, particulièrement justement dans ce cas des violences obstétricales et gynécologiques. Parce que c'est jamais facile de reconnaître la maltraitance de sa profession, ça demande de regarder en face sa façon de travailler, ça oblige à une remise en cause profonde, à laquelle, il faut bien le dire, ne sont pas habitués les corps sociaux privilégiés, dont sont les médecins. Pourtant, le point du mari, sorte de mutilation du corps des femmes pour le soi-disant plaisir de l'homme, ça existe. Les témoignages de femmes qui parlent de stress post-traumatique après un passage chez le gynécologue, ça existe.
1: C'est toujours la même chose, l'histoire se répète. Hein. Le hashtag balance ton... paye ton utérus, pardon. C'était en 2014 et suite à ça, il y a eu une vague de dénonciations des violences obstétricales et gynéco sur les réseaux. Et déjà à l'époque, la première réponse du CNGOF, qui est le Collège National des Gynécos, ça a été « Stop le gynéco-bashing ». Et c'est dingue parce que c'est le réflexe, quoi. Alors, pour rendre justice à Israël Nizan, qui était le directeur de cet organisme à l'époque, quelques mois plus tard, il est revenu sur ses propos en disant peut-être qu'on a mal réagi. Donc voilà. Mais bon, ça a pris quelques mois quand même. Et puis il faut voir que, 8 ans après, ça recommence en fait. Ils ont de nouveau la même réponse. J'ai envie de dire une phrase qu'on entend souvent en anglais dans les séries, c'est This is not about you. On parle pas de vous là. C'est pas vous le sujet. Le sujet, c'est les patientes. Elles ont des choses à dire. Et vu le nombre qu'elles sont, il y a fort à parier que ce soit plutôt systémique comme problème et que ce soit pas des petites histoires isolées. Parce que c'est ce qu'on nous dit aussi beaucoup. Et il y a quand même un corporatisme qui est très fort. Et alors faut pas oublier que les médecins, les soignants, ils peuvent être en souffrance aussi. C'est-à-dire qu'il y a très peu de moyens aujourd'hui pour l'hôpital public qui est complètement en crise. Et puis même des médecins libéraux qui ont pas beaucoup de temps, surtout dans les petites villes, et parlons même pas des déserts médicaux. Et parfois ils se retrouvent maltraitants contre leur gré. Bon, ça, on le nie pas, ça existe, mais par contre, ce réflexe de tout de suite se défendre et dire que c'est anecdotique et que on est gentil, c'est n'importe quoi. Parce que c'est un nombrilisme dingue et puis ça pose question. Pourquoi vous avez voulu faire ce boulot si c'est pour vous centrer sur vous, en fait? Moi, je comprends pas. Et puis voilà, dans Le Monde encore, il y a eu un article il y a 2 semaines qui en parlait, où c'était que des gynécos qui disaient stop au gynéco-bashing. Nous, on n'en peut plus, parce que le gynéco-bashing, quand même, moi, je pense qu'il est nécessaire, parce que quand on voit que le syndicat majoritaire, le Syngof, avait un président encore en 2018 qui disait que l'IVG était un homicide, ou une secrétaire générale qui disait que si les femmes voulaient vraiment être légales des hommes, fallait qu'elles arrêtent de demander des arrêts de travail après une IVG. Moi je dis que si, il faut, même si c'est peut-être parfois un peu dur, il faut en faire du gynéco-bashing, parce que là c'est trop, quoi.
0: Dans le livre Les patientes d'Hippocrate, il y a des témoignages de femmes. Dans l'un d'eux, une femme dénonce un vol de son temps. La même ou une autre, je ne sais plus, explique que son conjoint ne pourra jamais comprendre ce qu'elle a vécu comme violence, car lui ne subira jamais cela. Il ne sera jamais une femme ballottée entre les services avec son corps qu'on traite avant un jour, peut-être, de se poser la question de savoir si l'infertilité ne vient pas du mari. C'est concret, la maltraitance. Ça a des conséquences.
1: Il faut savoir que quand on parle de maltraitance... Beaucoup de gens ont en tête forcément le viol gynécologique ou voilà, mais la maltraitance, elle est protéiforme. Ça part de la remarque plus que déplacée, voire sexiste, voire misogyne, voire harcelante d'un médecin qui va nous dire que on est trop grosse et qu'on voit rien pendant un toucher vaginal, ou que franchement. Une nana qui souffre de vaginisme, on va lui dire de se détendre et qu'elle pourrait faire un effort. Ça, c'est déjà des violences, en fait. Les violences, ça peut être aussi la non-écoute. Une femme qui a mal, qui dit qu'elle a mal, et on la prend pas, on prend pas en compte sa douleur, et elle repart avec grand max aller du space-fond, alors que au final, ça fait 3 ans qu'elle a une endométriose carabinée. Enfin bon, tout ça, déjà, c'est des violences. Alors, on les a pas frappées, on les a pas violées. On leur a pas fait mal physiquement, mais c'est déjà de la maltraitance et ça crée des séquelles et puis ça désincite les femmes en fait à s'affirmer devant le corps médical. Et ça renforce quelque part aussi un peu la soumission, quoi. Parce qu'on a peur et parce qu'on se dit que de toute façon, vu comment on est reçu de l'autre côté, ce sera peut-être plus rapide de rien dire, quoi. Faut se rendre compte que voilà, c'est tout ça, les violences, les violences dans la médecine, les violences faites aux femmes dans la médecine. Et donc, pas mal de femmes pensent peut-être qu'elles n'ont jamais été maltraitées par leur médecin parce que, voilà, elles n'ont jamais eu. Un gynéco affreux, mais bon, si on essaie bien de se rappeler de toutes nos consultations, c'est forcément arrivé, en fait. C'est forcément arrivé, une remarque déplacée, un geste déplacé, un truc qui nous a blessés, une non-écoute, une non-prise en charge, des moqueries aussi. Ça, c'est forcément arrivé, et il faut pas se leurrer, les violences, elles existent.

0: Allez, avouez, vous avez cru que j'allais vous balancer du Mireille Mathieu. Eh ben, j'ai failli. En vrai, j'en avais très envie. Moi, j'adore cette chanson, mais j'assume pas vraiment mes goûts musicaux. Même si, voilà, j'ai une certaine tendresse pour Mireille Mathieu. Alors, ok, elle était peut-être de droite. Elle est peut-être d'ailleurs pas morte. Elle est peut-être toujours de droite. Mais bon, avec la coupe de cheveux qu'elle a, on peut pas complètement la détester. Et puis, elle était l'aînée de 14 enfants. Alors bon, selon moi, on peut bien lui pardonner certaines choses.
1: Bravo, tu as gagné. J'ai tout perdu.
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0: Je crois qu'un des trucs qui me met le plus hors de moi, c'est quand un médecin dit à quelqu'un, ou à quelqu'une en l'occurrence, c'est dans la tête. C'est un peu typique ça de la maltraitance envers les femmes. Le plus dommage, c'est que parfois les médecins se servent de cela pour cacher leurs lacunes. Ils ne savent pas, alors c'est plus facile de minimiser ou de sous-estimer la douleur par exemple. L'histoire a montré que tant qu'une preuve scientifique ne valide pas la parole des femmes, eh bien ces dernières ne sont pas crues là où des hommes seraient, eux, pris au sérieux.
3: La souffrance de la femme est souvent psychologisée. C'est-à-dire que on va penser qu'elle en fait trop. C'est marrant parce que quand on lit un peu les travaux sociologiques autour de ça, on réalise que les femmes, elles ont tendance à intérioriser, au contraire. Elles ont tendance à prendre sur elles parce que très souvent, c'est elles qui gèrent soit le couple, soit le foyer. Ou alors, si elles sont célibataires, la charge émotionnelle par rapport à tous leurs potes. Enfin bon, c'est des gens qui intériorisent beaucoup, mais le cliché voudrait que la femme soit hystérique, on l'a déjà dit, qu'elle en fasse des caisses, et ouais, psychologiser beaucoup. Donc on va considérer qu'elle est peut-être plus anxieuse, qu'elle est peut-être plus déprimée, et ça conduit à des erreurs de diagnostic. Dans tous les domaines, hein, que ça soit dans le domaine psychiatrique ou même dans le domaine, on parlait des infarctus tout à l'heure, on va penser qu'une nana qui fait un infarct, en fait, elle fait une crise d'angoisse. Et c'est quand même assez dingue parce qu'il y a cette présomption d'hystérie. Nous, on appelle ça la présomption d'hystérie chez la femme. C'est pas la présomption de quelqu'un qui arrive de manière neutre à l'hôpital et on va chercher ce qu'elle a. On va partir du principe qu'elle est peut-être un peu qu'elle exagère, quoi. Ce qui n'arrive pas pour les hommes. Donc voilà, on psychologise beaucoup et ça conduit à des retards de diagnostic qui sont parfois très très très graves.
0: Concrètement, les violences médicales, les sous-diagnostics par exemple, directement induits par la misogynie des médecins, ont des conséquences qui coûtent cher aux femmes et qui coûtent cher à la société dans son ensemble d'ailleurs. La maltraitance des femmes se traduit parfois par des parcours de non-soins en fait, qui durent des années, qui coûtent, qui usent et qui au final ne rendent service à personne.
3: L'exemple pour lequel on a eu le plus de retours pour le moment et qui est un des plus terribles en fait sur le plan psychique, c'est celui de la patiente qui souffre de vulvodynie. Donc en fait c'est une maladie rare de la vulve et ça cause des douleurs pas seulement pendant la pénétration mais tout simplement au toucher, au frottement. Donc savoir que cette fille elle avait tellement mal à certains moments qu'elle pouvait même pas mettre un jean, quoi. Et c'était des brûlures. Elle a eu plusieurs années d'errance diagnostique. On lui a diagnostiqué d'abord des trucs qui n'étaient pas du tout ce qu'elle avait, une mycose, une infection, vaginisme aussi. Elle était tellement désemparée qu'elle a multiplié les praticiens. Elle me dit qu'elle en a vu une cinquantaine en tout. Et puis à chaque fois, on lui disait que c'était dans sa tête. Parce que faut savoir que sa maladie, elle est rare. En France, en tout cas, il n'y a pas de recherche là-dessus. Alors, il y en a un peu plus dans les pays anglo-saxons, mais en France, non. Et la médecine, elle n'accepte pas de ne pas savoir. Donc, quand elle ne sait pas ce qu'une personne a, elle aura tendance à dire, bon, bah, si on ne voit pas ce que c'est que ça n'existe pas. Donc, ça n'existait pas. On lui a donné des crèmes. Ça n'allait pas. On lui a donné on lui a prescrit des séances de sexothérapie, alors que c'était pas le sujet non plus. Et puis, un beau jour, on l'envoyait en hôpital psychiatrique, quoi. En hôpital psychiatrique. Elle n'était pas hospitalisée, mais elle faisait des séances avec un psychiatre là-bas. Et en fait, ce type, au bout de 3 mois, elle a réalisé qu'il ne savait même pas qu'elle avait une vulvodynie. Donc en fait, elle venait là seulement pour être traitée de manière psychiatrique et elle avait rien. Enfin, je veux dire, elle avait rien. Si, elle était complètement dépressive à cause de tout ce qui lui était arrivé, mais elle avait pas de pathologie grave type bipolarité, schizophrénie, enfin voilà, ce dans quoi on essayait de l'arranger, quoi. Et bon, quelques années plus tard, je sais plus combien de temps après exactement, mais finalement, elle a eu le diagnostic, elle avait une vulvodynie, donc une maladie rare de la vulve, et elle a été complètement psychiatrisée tout du long. Il y a même un médecin qui lui a demandé si elle était pas lesbienne. Parce que ça aurait été une maladie très grave et que ça aurait été peut-être la réponse à tout, en fait, parce que si on veut pas un pénis, peut-être que c'est ça, en fait. On l'a pas écoutée parce qu'elle posait problème. Comme son cas, il est pas étudié et il est pas connu, elle posait problème. Et ce problème-là, eh ben, il fallait s'en débarrasser en le psychiatrisant, quoi. Un autre exemple qu'on aborde dans le bouquin, quand on parle aussi du masculin neutre, c'est l'autisme chez les femmes. Faut savoir que donc nous, on a rencontré plusieurs femmes autistes qui ont toutes eu une errance diagnostique de plusieurs années. Et cette errance diagnostique, elle a plusieurs causes. Faut savoir que les femmes autistes, elles passent très souvent en dessous des radars. On les voit pas, on les diagnostique pas. Tout simplement parce que quand on est une femme, on est socialisé à essayer de correspondre au moule et à pas faire de vagues. Donc, c'est-à-dire que les autistes, ils ont des intérêts spécifiques. Ça va être, par exemple, quelqu'un qui est fou des trains, ou quelqu'un qui, ça peut être aussi fou de la littérature classique, hein, mais ça peut être... Et les intérêts spécifiques chez les garçons, ça va être beaucoup plus accepté dès l'enfance que ce soit des trucs un peu spéciaux, bah comme les trains, je sais pas, les différents modèles de casseroles, mais chez les femmes, ce sera justement plus dans une norme acceptée, donc ce sera des intérêts, comme je disais tout à l'heure, la littérature ou le dessin. Donc on va pas penser que c'est un problème, on va penser qu'elle est juste passionnée. Et puis par ailleurs, comme une femme essaiera plus de coller à la norme parce que c'est ce qu'on lui a inculqué, elle va plus soutenir le regard, par exemple, en consultation. Et ça, c'est un de leurs éléments qui leur permettent de voir que quelqu'un est autiste. C'est quelqu'un qui, entre autres, pourra pas regarder quelqu'un dans les yeux, aura beaucoup de mal et va fuyer le regard. Les femmes vont beaucoup moins faire ça parce qu'elles ont appris. Donc elles vont passer sous les radars, comme je disais. Et puis aussi, faut dire que on va imaginer, comme je disais tout à l'heure, qu'elles en font trop, qu'elles s'inventent une vie. Et voilà, et on a eu plusieurs exemples de femmes qui ont dû batailler pour avoir un diagnostic, alors qu'elles se rendaient bien compte que quelque chose n'allait pas et que c'était pas juste anecdotique, c'était une différence de fonctionnement, quoi. Dont une qui était passée dans un centre spécialisé pour un diagnostic et on minimisait son récit. Par exemple, elle disait qu'elle avait un intérêt dévorant pour les plantes, je crois, ou un certain type de fleurs. Et dans le compte-rendu, c'était marqué « Madame aime jardiner ». Donc voilà, faut voir aussi comment on interprète ce que les femmes disent et comment on interpréterait ce que les hommes disent. Parce que il y a fort à parier que si un homme s'était planté dans le même centre en disant « J'adore les trains, je suis fascinée par les trains, c'est ma vie », eh ben on n'aurait pas dit... On l'aurait directement diagnostiqué, quoi. Et donc ces filles-là, elles nous racontent ça. Elles nous racontent comment on les a pas écoutées, comment on a essayé de leur diagnostiquer autre chose aussi. Ça, c'est quand même hyper grave. Il y en a une, il me semble qu'on avait essayé de lui diagnostiquer une pathologie qui n'avait rien à voir. Et ce qui est très grave, c'est que quand on diagnostique une pathologie qui n'est pas... Faut savoir que l'autisme n'est même pas une pathologie, c'est juste une différence de fonctionnement, quoi. Mais quand on diagnostique une pathologie, du coup, il y a un traitement aussi qui va avec. Et donc, c'est vachement grave de prendre un traitement pour quelque chose qu'on n'a pas. Et ça arrive à pas mal de femmes autistes. Et ça, il y a aussi un psychiatre qui m'en a parlé. Donc, des femmes qui sont autistes, et on imagine qu'elles sont peut-être, je sais pas, schizophrènes. Et donc, elles ont un traitement en gigalourd, quoi. Et c'est n'importe quoi. Et c'est grave.
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0: Mot de le reste, le dit son chichi, c'est n'importe quoi et c'est grave. Bon, c'est un des points qui me paraît important, la gravité. Ne pas penser que tout cela est anecdotique, qu'on ne devrait pas en faire tout un plat, ça va, c'est bon, on a compris. Il y a des erreurs médicales, c'est normal, ça arrive, ça continuera d'arriver, ça c'est ok. Mais il ne s'agit pas de ça ici. Il s'agit de dénoncer comment, à cause du sexisme, ce ne sont pas quelques erreurs de ci, de là, mais tout un système qui crée des dégâts importants. Et en même temps, il faut reconnaître que les choses évoluent, et notamment grâce aux femmes qui prennent conscience de ces maltraitances, qui pointent les défaillances et qui n'acceptent plus, ou moins, toutes les remarques déplacées, moralisatrices, violentes ou stupides.
3: Les choses évoluent, hein. C'est pas complètement négatif le tableau qu'on dresse. Notre but, et ça on l'explique bien dans le bouquin, c'est pas de jeter l'opprobre sur la profession, pas du tout. Évidemment, il y a plein de médecins qui sont super et qui écoutent. La preuve, c'est qu'on en a des médecins super et qui nous écoutent. Et puis, faut dire que la jeune génération, elle est beaucoup plus préoccupée par ces sujets-là. Ça se voit aussi dans les modules de cours qui sont proposés aux étudiants en médecine. Ça se voit aussi dans les prises en charge. Maintenant, il y a par exemple des sages-femmes ou des gynécos pendant la consulte qui proposent à la femme de par exemple pouvoir cacher son pubis, qui propose parfois même d'insérer le spéculum elle-même si elle s'en sent capable. Voilà, il y a plein d'initiatives qui existent. On dit pas que c'est encore majoritaire, mais ça bouge en tout cas, et parce que les paroles des femmes sont quand même parfois entendues et que certains et certaines sont obligés de les prendre en compte. Donc il y a du positif et voilà.
0: Il y a beaucoup de choses qui me semblent importantes et qu'on n'a pas assez dit dans cette émission. Que vestibulite et vulvodynie, ce ne sont pas des gros mots, mais des grosses maladies. Que oui, les femmes sont plus anxieuses en moyenne que les hommes, mais cette anxiété est causée par la société, elle n'est pas innée, elle n'est pas biologique. Que la notion de consentement est encore trop balbutiante lors de certains examens médicaux. Que la souffrance, c'est l'effet négatif de la maladie, ce n'est pas la même chose que la douleur et c'est encore trop peu pris en compte. Que les violences misogynes s'inscrivent dans un système de domination. On n'a pas fini de parler de tout ça, mais on a presque fini cette émission. Alors avant cela, moi j'avais envie de dire un mot d'Hippocrate, puisque le bouquin s'appelle « Les patientes d'Hippocrate ». Alors Hippo, c'est un ancien médecin et philosophe grec, mais genre hyper ancien. C'était avant MeToo, avant l'arrivée des patates en Europe, avant Judas. Il est mort, hein. Et il était, ou il est encore considéré, comme le père de la médecine occidentale. Et c'est pour ça que nos médecins et nos médecines prêtent serment autour d'Hippocrate. Bon, c'est qu'un serment, il n'engage à rien juridiquement, il a une valeur symbolique, c'est une sorte de vernis déontologique qui peut varier, qui varie d'ailleurs selon les époques, ou qu'on soit en France ou au Canada. Et à propos de Canada, je salue nos amis québécois, puisque Du Poil sous les bras est aussi diffusé désormais à Québec sur Skia FM 88.3, une radio que vous pouvez soutenir d'ailleurs en allant sur skiafm.org. Allez, on passe au poil dans Du Poil sous les bras et on écoute ce que mon invité a à nous en dire.
3: Mon rapport au poil, il est un peu compliqué parce que je sais que en tant que femme, on n'a aucune obligation de le faire et on devrait s'émanciper de la plupart des carcans esthétiques qui nous sont imposés, mais j'en suis pas encore là, c'est-à-dire que je suis un peu une obsédée du poil et je le traque et j'ai pas envie de le voir. Donc c'est pas très féministe, hein, mais je travaille là-dessus.
0: Si vous êtes en train d'écouter cette émission, vous savez probablement qu'elle s'appelle « Du poil sous les bras ». Et je me suis dit que je ne parlais pas assez des poils, alors même que ce n'est pas anecdotique comme sujet. Nos poils disent beaucoup de choses de nous, de la société dans laquelle nous vivons. La présence ou l'absence de poils, pourquoi on s'épile ou pas, notre rapport à la pilosité est particulièrement intéressant à étudier. Et à ce propos d'ailleurs, je vous recommande d'écouter la très très bonne émission Du Poil sous les bras sur la résistance à l'épilation avec Milena Younes-Linhart. L'émission est disponible en podcast ou en balado selon votre longitude. Alors aujourd'hui, je vais vous dire un mot de l'odeur des poils. Parce que si une large majorité des Françaises, et de plus en plus de Français, et de Québécois sûrement d'ailleurs, s'épilent tout ou partie de leurs poils, eh bien c'est peut-être à cause de l'odeur supposée ou réelle de ces petits filaments, notamment quand ils sont sous les aisselles ou au niveau de l'aine. L'aine qui se situe à l'entrejambe, je le précise parce que je ne sais pas pourquoi je voyais l'aine ailleurs. Alors, l'odeur des poils, mythe ou réalité? Est-ce que vous épiler vos aisselles limitera votre odeur corporelle? En vrai, oui, quand même, un peu. Mais ça ne devrait pas être un problème. Alors, d'abord, précision. Garder des poils sous les bras ne vous fera pas transpirer plus. Votre quantité de sueur ne changera pas que vous ayez des poils ou non. Pour l'odeur, c'est un peu subtil. En fait, plus vous avez de poils, plus la quantité de bactéries présentes sur ces poils augmente. C'est logique. Et ce sont ces bactéries qui font apparaître l'odeur. Sans bactéries, pas d'odeur. Par contre, plus de poils égale plus de bactéries et plus d'odeur. Techniquement, c'est pas la sueur qui sent mauvais. A priori, la sueur, c'est surtout de l'eau salée. Mais la sueur permet aux bactéries de macérer un peu dans les poils. Elles kiffent la baignade et elles se développent. Et ce qui en dérange certains ou certaines, c'est l'odeur qui provient de ces bactéries qui vivent sur les poils. Tout ça à cause des glandes sudoripares, les glandes situées sous la peau, et qui produisent de la sueur pour permettre la thermorégulation, c'est-à-dire le maintien d'une température corporelle normale grâce à la transpiration, mais c'est pas le sujet ici. Le sujet, c'est l'odeur. Et c'est pour contrer l'odeur déplaisante dégagée par ces bactéries que dans les déodorants, il y a de l'alcool qui neutralise ces bactéries. Alors attention, je ne suis pas en train de vous recommander d'utiliser des déodorants. Loin de là. Je précise juste leur action. Et puis, l'alcool, moi je préfère en boire que d'en mettre sous mes bras. Vous avez dû remarquer aussi que lorsqu'on mange certains aliments, odorants ou malodorants selon les points de vue, eh bien les odeurs qu'on dégage ne sont pas les mêmes. Alors une fois qu'on a dit ça, on fait quoi ? On s'épile ? Pas forcément. D'abord, on a une hygiène correcte, adaptée, plus prononcée sur les zones susceptibles de développer des bactéries responsables de mauvaises odeurs, aisselle, entrejambes. Et puis surtout, on réapprend à vivre avec nos odeurs. Prenez mon cas. Ma compagne raffole de l'ail, du chou et de plein d'autres choses délicieuses, mais qui ont des répercussions odorantes. Eh bien, vous voyez, je ne dis pas malodorante. Ça sent et c'est tant mieux. Franchement, l'odeur de l'ail, transformée certes par les bactéries, eh bien me gêne en général moins qu'un parfum surpuissant ou un déodorant. Et aujourd'hui, c'est quand je ne sens plus rien que je m'inquiète. En plus, comme je suis un peu hypochondriaque, si je sens plus rien, j'ai l'impression d'avoir le Covid et je panique. Mais la question c'est, est-ce qu'on peut être heureuse dans un monde où notre odeur parfumée ou transformée est la même que celle de notre voisin ? Eh bien moi, je crois pas. Je préfère sentir mes odeurs corporelles et celles de mes proches et essayer de comprendre pourquoi, parfois, elles me déplaisent. Il n'y a pas longtemps, j'ai fait une émission sur la façon dont le capitalisme construit notre environnement sonore. Eh bien, ce même capitalisme construit notre environnement olfactif, ce qui lui permet de nous vendre tout un tas de produits dont on n'a pas besoin. Pourquoi on aime ou pas telle ou telle odeur, c'est pas inné, c'est construit. Alors pour résister au capitalisme, commençons par aimer nos odeurs corporelles et par réapprendre à vivre avec nos poils.

Allez, je parie que vous penserez à moi la prochaine fois que vous irez chez le médecin. Encore plus quand vous irez chez la médecine. Pensez surtout à vous, à vos proches, à vos amis, à toutes celles qui passent la porte d'un cabinet médical et dites-leur qu'elles méritent d'être entendues, d'être écoutées, d'être respectées. Et si vous êtes un médecin ou une médecine qui est touche à foin après avoir écouté cette émission, eh bien, on vous aime, on a besoin de vous, cœur avec les doigts, tout va bien se passer. Mais n'hésitez pas à partager cette émission avec vos confrères et vos consoeurs. Voilà, c'est tout pour aujourd'hui. On se retrouve dans un mois. Ce sera la 45e émission de Du Poil Sous les Bras. D'ici là, eh bien, n'hésitez pas à partager l'émission, à en écouter d'autres sur vos radios locales ou sur Internet en podcast. Elles sont toutes disponibles en ligne. Et moi, je vous fais des gros becs.

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2: Bonsoir à toutes et à tous, il est 18h dans l'actualité du jeudi 2 juillet à Franconville, une école au cœur d'une inquiétante série de cancers, on y reviendra, un escape game immersif à Conflans-Sainte-Honorine pour les grandes vacances, interview, une exposition pour découvrir le château de La Roche-Guyon, autrement reportage. Côté météo, demain la journée s'annonce ensoleillée, comptez 16 en minimal, 27 en maximal. Enquête sanitaire ouverte à Franconville après plusieurs cancers d'enfants dans une même école. Les parents de Silo Diakité, décédés en 2021 à l'âge de 13 ans d'un cancer rare, ont déposé une nouvelle plainte pour homicide involontaire. Deux autres cas de cancer pédiatrique ont depuis été signalés parmi des élèves de la même école, René Waterloo. Face aux inquiétudes, une enquête sanitaire a été ouverte afin de rechercher un éventuel lien environnemental. L'établissement se situe à proximité d'anciens sites industriels potentiellement pollués. À ce stade, aucun lien de causalité n'a toutefois été officiellement établi. À Roissy, 22 familles ukrainiennes se retrouvant privées de logement après avoir été expulsées de leur hébergement. La situation crée une forte angoisse chez les familles concernées qui expliquent ne pas savoir où elles vont être relogées ni si la police interviendra dans les prochains jours. Certains dorment dans des conditions précaires et attendent des solutions d'urgence. 4 ans de prison pour la mort du docteur Glandiret, 16 ans après la mort de ce docteur. Docteur gynécologue retrouvé grièvement blessé près de la clinique de Cormeil en Parisie en 2010. La cour criminelle a condamné ce mercredi Virgile Ordena à 4 ans de prison. À Pontoise, la ville relance son dispositif Ma Boutique à l'essai pour aider de jeunes commerçants à tester leurs activités en centre-ville. Les candidats ont jusqu'au 15 juillet pour déposer leur dossier. Le projet retenu pourra occuper un local commercial à loyer réduit pendant 6 mois renouvelable si l'essai est conclu. Une installation durable sera envisageable. Comment faire pour parler un monument historique au XXIe siècle ? À La Roche-Guyon, la réponse passe par l'art contemporain avec l'exposition La vie de château, visible tout l'été jusqu'au 1er novembre. Reportage d'Axel Maire.
3: Alors, nous sommes avec Emmanuel Morin au château de La Roche-Guyon. Pouvez-vous nous présenter le château ?
4: Alors, le château de La Roche-Guyon, c'est une petite pépite, une petite merveille qui est nichée dans le Vexin, au bord de Seine. Et c'est un château un peu particulier parce qu'en fait, c'est tout part d'une tour médiévale sur le coteau, sur la falaise, et qui se déverse jusqu'au bord de Seine. Et comment il se déverse ? Il se déverse donc en partant d'un château médiéval, une tour que l'on peut visiter, qu'on peut arpenter. Et en fait, on descend sur l'ancien château médiéval qui a été absorbé au XVIIIe siècle, donc par une immense bâtisse au XVIIIe, et qui est équipée avec des cours, des jardins suspendus, et puis qui se termine par un potager fruitier.
3: Pouvez-vous nous parler de l'exposition qui commence le 20 juin ?
4: Alors, la vie de château, c'est le nom que j'ai imaginé pour cet événement. C'est une invitation à découvrir le château autrement. C'est pas une exposition, on va dire, traditionnelle, puisqu'en fait, j'ai invité 10 artistes à revisiter le lieu. Et quand je dis revisiter, c'est l'habiter, c'est peut-être boucher des trous, peut-être rajouter des éléments qui avaient disparu, et c'est faire dialoguer le château, des tapisseries, des meubles, des espaces, des fois pleins, des fois vides, avec des choses de notre quotidien, parce qu'en fait, ce château, avant tout, c'était une maison où on y vivait. Et l'invitation qui est de dire « Venez vivre la vie de château » à La Roche-Guyon, c'est justement de ressentir un espace habité au XVIIIe siècle avec des tapis, des céramiques, des dessins. En fait, c'est un peu découvrir une grande maison aristocratique, mais un peu comme si vous avez quelqu'un qui sonnait à votre porte et qui vous dit « Excusez-moi, je peux découvrir votre intérieur ?» Eh bien, c'est de le vivre en vivant une expérience qui soit de l'ordre de la peinture, du design, des odeurs, du son.
5: On est l'atelier Blip Bloop, c'est-à-dire Simon Cacheux et moi-même, Julia Griner. Et on a investi quelques pièces de l'enfilade des salons du XVIIIe siècle au château de La Roche-Guyon. On l'a investi de manière sonore, donc une création sonore, pour habiter les lieux. Et Simon continue.
6: Effectivement, donc on est artiste et sonore et designer sonore. Et c'est intéressant d'avoir les deux casquettes parce qu'effectivement, on a investi les 6 pièces de l'ensemble des salons, donc depuis la salle du billard jusqu'à la bibliothèque. Et en fait, c'est un, comme a dit Julien, hein, c'est pour faire exister, vibrer le château. Hein, la pièce s'appelle Écho. Donc il y a vraiment cette idée de ramener des échos du passé, des échos sonores, bien évidemment. Et en fait, il y a vraiment un enjeu de spatialisation, d'immersion des visiteurs et des visiteuses.
7: Bonjour, je suis Jaina de l'atelier Baptiste et Jaina.
8: Et pour ma part, c'est Baptiste et bienvenue au château de la Roche-Guyon où Emmanuel Morin, le directeur artistique, nouveau directeur artistique et directeur du château, nous a invités à investir l'escalier d'honneur du château de la Roche-Guyon. Donc, pour cet escalier d'honneur, on a pensé quelques pièces voilà, qui se déroulent dans une temporalité en trois temps. Alors comment ça se passe en fait quand on arrive depuis la cour d'honneur, en fait on passe la porte du château et tout de suite on peut apercevoir en levant les yeux deux pièces qui se situent sur des corbeaux. Ce sont des petits éléments d'architecture, voilà, des petits promontoires en pierre ouvragée, sur lequel vient se disposer deux pièces qui semble-t-il s'apparentent à une pomme et une poire coupée. Après, chacun est libre d'y voir ce qu'il y veut, mais c'est un petit peu l'idée. Et puis ensuite, on vient gravir dans un second temps quelques marches pour découvrir de part et d'autre de cet escalier deux alcôves, deux niches dans lesquelles se lovent deux sculptures aussi. Puis dans un troisième temps, une torchère.
3: Et quand un visiteur part du château, qu'espérez-vous qu'il ressente ?
4: J'espère que chacun des visiteurs qui va quitter le château va dire « je reviens dans 3 mois, je reviens dans 2 semaines, ou je reviens dans 6 mois ». Ou quand il sera à la maison, qu'il a des copains ou des amis qui viennent, je dis « hey, je vous emmène à la Roche-Guyon ». Parce qu'en fait, le château, il y a une espèce de dinguerie qui est en train de se jouer, où évidemment on a des salons 18e mais qui sont revisités par des artistes contemporains parce qu'en fait c'est un château qui est en mouvement, c'est un château qu'on est en train de remeubler. Ouais, 2 mois, 1 mois, 3 semaines, il y a des choses qui arrivent et qui enrichissent le château. Donc j'ai vraiment envie que les gens passent un bon moment dans ce lieu qui est juste fou, niché aux confins du Val d'Oise, dans le Vexin, au bord de la Seine, et vivent une expérience qui soit tellement différente de ce qu'on peut vivre ailleurs et qu'on se dise « ça, j'ai adoré ».
3: Merci Emmanuel Morin d'avoir été avec nous.
4: Merci beaucoup.
2: Et on le note bien, cette exposition, elle est visible jusqu'au 1er novembre. Cet été, place à une expérience originale à quelques kilomètres de Cergy, direction Conflans-Sainte-Honorine, où un tout nouvel escape game vient d'ouvrir ses portes nébuleuses. Et pour en parler aujourd'hui, nous avons Jérémy Nataf ainsi que Daniel Cohen. Alors, est-ce que vous êtes créateur du jeu, c'est ça ?
9: C'est ça, oui.
10: Tout à fait, oui.
2: Est-ce que vous pourriez nous présenter dans un premier temps qu'est-ce que c'est que Nébuleuse ?
10: Alors Nébuleuse, c'est un escape game éphémère, donc qui sera là pendant 2 mois durant toutes les grandes vacances. Et en fait, c'est ce qu'on appelle un escape game immersif. Nous, en fait, on est spécialisé dans le mélange de théâtre immersif et escape game. Et donc, en gros, c'est un peu un mélange de cette expérience qui unit les deux, quoi.
2: Et qu'est-ce qui vous a inspiré pour ce scénario ?
10: Alors pour ce scénario, c'est particulièrement une série qui s'appelle OVNI. Qui est très très marrante, qui est disponible sur Canal+. Et en fait, du coup, c'est le GEPAN, donc c'est une structure qui existe vraiment, c'est le groupe d'études et d'informations sur les phénomènes aérospatiaux non identifiés. Et en fait, c'est très décalé et c'est très marrant, et il y a un look assez années 70 qu'on a essayé de reproduire. Et donc, du coup, vu que c'était sur cet été, on s'est dit qu'on allait chasser les ovnis cet été, vu que le ciel était dégagé.
2: Et donc, c'est un escape game, on l'a compris, qui est immersif. Qu'est-ce qui le différencie d'un escape game classique ?
9: Alors, en fait, dans un escape game classique, généralement, on est enfermé dans une pièce ou dans plusieurs pièces. On doit se débrouiller par soi-même pour résoudre des énigmes, ouvrir des coffres. Là, dans celui-ci, tout au long de l'aventure, en fait, les participants seront accompagnés par des maîtres du jeu, mais qui vont être aussi acteurs. En fait, ça va être des personnages. Et ils vont les accompagner. Parfois, par exemple, pour doser la difficulté, on peut aussi les guider. Mais voilà,

0: comme si c'était des enquêteurs qui faisaient partie de la même agence que nous. C'est-à-dire qu'ils vont s'installer dans le bureau, on va leur proposer un café, on va leur proposer à boire, et on va leur exposer petit à petit l'enquête. Et tout le long de l'enquête, nous, on est là et on est toujours des enquêteurs. On n'a jamais de, on n'est pas juste des maîtres du jeu qui disent, bah là, il y a un truc à faire, là, y a... etc. On renaît toujours dans notre personnage, on se parle entre personnages, on a beaucoup d'improvisation aussi. C'est ça aussi la particularité de nos escape games, c'est qu'il y a beaucoup d'improvisation en fonction des situations, de ce que les personnes font, etc. Donc il y a vraiment une immersion dès qu'ils franchissent le pas de la porte. En fait.
1: Et niveau temps, combien ça dure une expérience?
2: Environ, ça peut durer entre 1h, 1h15. Après voilà, on essaie de doser pour pas éviter de manger sur le prochain groupe, etc.
0: En fait, on rajoute, on est souvent sur 1h15 dans nos expériences parce qu'on a au moins 15 minutes de ce qu'on appelle des cinématiques. C'est-à-dire qu'en fait, soit ils doivent visionner des choses qui font partie de l'histoire, soit nous, on a des dialogues entre nous qui peuvent un peu parfois être longs. Et en fait, voilà, donc on rajoute 15 minutes, mais en fait, c'est 1h15 d'expérience, mais c'est 1 heure de jeu à peu près avec les cinématiques. Voilà.
2: Et les énigmes sont aussi basées sur une certaine difficulté. Et du coup, on doit souvent s'adapter en fait au type de groupe. Si c'est un groupe d'escapeurs, de gens qui sont habitués aux escape games, ils vont aller très vite. Si c'est papa, maman avec les enfants, donc forcément, il y a certaines choses où les enfants peuvent pas trop aider. Donc du coup, on va adapter le guidage, on va dire, vers telle ou telle astuce pour qu'ils aillent plus vite.
1: Mais justement, vous venez de mentionner le fait qu'il y a plusieurs groupes, donc c'est une expérience qui s'adresse autant aux adultes qu'aux enfants.
2: Mais c'est à partir de 10 ans, en fait. C'est adapté vraiment à partir de 10 ans.
0: En fait, on essaye d'adapter nos enquêtes pour un format familial. C'est-à-dire qu'en fait, il y a des énigmes qui sont un peu plus poussées, où il y a des choses dans le scénario qui sont incompréhensibles pour des enfants. Par exemple, on a beaucoup de clins d'œil. Là, on est dans les ovnis, donc on fait des clins d'œil à des personnes qui disent des personnes connues qui disent s'être fait enlever. Nous, on a des références à ça que les adultes peuvent comprendre et pas les enfants. Et les énigmes, c'est pareil. Il y a des énigmes où les enfants peuvent apporter des choses que les parents ne comprennent pas et inversement, en fait. Et en fait, on essaye vraiment de fonctionner comme ça pour que ce soit familial.
1: Et donc, cette expérience, c'est pendant toutes les grandes vacances qu'elle a lieu ?
0: Oui, tout à fait. Voilà. Ça commence le 6 juillet et ça se termine le 31 août.
1: Et comment ça se passe pour réserver donc pour cette expérience? On retrouve quelque chose en ligne? On a une billetterie qui est en ligne peut-être?
2: C'est ça, oui, il y a une billetterie en ligne. Et en fait, c'est des séances qui sont privées. Donc à partir de 2 personnes jusqu'à 5, le prix est dégressif. Et par exemple, voilà, si quelqu'un book quelque chose pour 2 personnes, la séance est privée pour eux. Pareil, s'ils prennent 3, 4, 5, ça va être que des personnes qui se connaissent comme ça.
1: Et j'ai une dernière question. Qu'est-ce que vous diriez à quelqu'un qui hésite encore à venir?
2: Qu'est-ce qu'on dirait?
0: Eh bien, on dirait que Nébuleux, c'est un moment, on va dire, pour les vacances, c'est une activité à faire qui vous coupe un peu du monde extérieur, qui est assez poétique, drôle et qui vous fait voyager. L'idée, c'est de faire voyager, que ce soit avec un ciel étoilé, que ce soit avec la chasse des ovnis, etc. Et donc, l'idée, c'est vraiment de passer un moment hors du temps et de replonger dans les années 77 à Confluence-Ardenne-Rhône.
2: Je me permets d'ajouter, parce que bon, c'est vraiment lui le cerveau, le créateur de Mystery Ingenium. Jusqu'à aujourd'hui, il y a eu 0 raté. Il n'y a jamais eu de personnes mécontentes, jamais eu de personnes qui n'étaient pas contentes des expériences qu'ils ont vécues. Même au contraire, on a eu des gens qui s'attendaient peut-être à autre chose et qui étaient toujours agréablement surpris.
1: Je vous remercie beaucoup d'avoir été avec nous. On le rappelle, toutes les infos et la billetterie sont à retrouver en ligne. C'est la fin de ce journal. Merci à Axel Maire pour sa réalisation. Prochain rendez-vous d'information demain, 18h sur RGB 99.2 FM, radio-rgb.net, en direct sur Facebook et en différé sur YouTube. Je vous souhaite une excellente soirée sur RGB.

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1: Aujourd'hui, 2 juillet, c'est bientôt le départ du Tour de France. Je vous propose d'écouter une interview, celle de Jean Cléder, universitaire qui a écrit il y a quelque temps un livre sur Eddy Merckx, Eddy M 1975. On revient avec lui justement sur cet ouvrage publié aux éditions Mareuil. C'était il y a quelque temps, on l'écoute tout de suite, Jean Cléder. Eddy M 1975, qu'est-ce qui se cache derrière ce titre, Jean Cléder ?
2: Alors derrière ce titre se cache Eddy Merckx, puisqu'effectivement sur la couverture du livre, c'est marqué Eddy M 1975, mais sur le bandeau du livre, il est marqué que c'est exclusif, Eddy Merckx gagne son 6e Tour de France. Alors dans ce livre, on raconte l'ensemble de l'année 75 de Merckx, très en détail. Et au milieu donc de cette année, il y a le Tour de France 1975, dans lequel je fais gagner son 6e tour à un personnage que j'invente et qui s'appelle Eddy M, et derrière lequel on reconnaît Eddy Merckx. Voilà, donc entre la couverture et le bandeau, qui est amovible, il y a un petit jeu qui se fait, puisque ce livre est extrêmement documenté, et en même temps, le narrateur invente des événements à partir de cette documentation très très abondante et très très précise.
1: Alors 1975, c'est une année, on peut le dire, un peu charnière, parce que c'est une année où Eddy Merckx gagne pas à peu près tout, mais gagne beaucoup cette année-là, sauf, on peut le dire, on peut un peu le divulguer, sauf le Tour de France notamment.
2: Oui, c'est une année charnière parce que Merckx a gagné les 5 tours auxquels il a participé, les 5 Tours de France, et il écrase le cyclisme mondial depuis presque 10 ans. Et en fait, d'une façon, on peut dire des choses un peu vulgairement, tout le monde en a marre de le voir gagner, et on attend qu'il perde. On attend qu'il perde, il a 30 ans, on attend qu'il perde. Et ça paraît complètement impossible, et c'est ce qui, normalement, se passe dans la réalité qui s'est véritablement accompli en 1975. Et c'est cet événement-là, donc la défaite d'Eddy Merckx, que mon roman, puisque c'est marqué dessus aussi, c'est un roman, que mon roman modifie.
1: Et quant à nous, on se dit à demain pour de nouvelles histoires d'un jour avec Mémoire Sport.

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4: Bonsoir Caroline. Alors, toutes les bonnes choses ont une fin. C'est la dernière chronique coup de projecteur de cette saison. Qu'est-ce que vous nous proposez pour terminer l'année en beauté à Utopia ?
5: Alors, on est très heureux de pouvoir convier nos spectateurs, les fidèles, mais aussi toutes celles qui ne connaissent pas. Ce sera l'occasion de faire connaissance. On vous invite donc à une fiesta de fin de saison. Ce sera le vendredi 3 juillet à partir de 19h, donc à Utopia Saint-Ouen-l'Aumône. Et à cette occasion, donc, on vous prépare, comme tous les ans, une magnifique tombola. Donc, quand même, le premier prix est une saison entière gratuite à Utopia pour une personne. C'est-à-dire que l'heureux ou l'heureuse gagnante aura une carte VIP, pourra venir voir autant de films qu'il ou elle le souhaitera sur la saison août 2026 jusqu'au juillet 2027. Donc voilà, c'est quand même un beau cadeau. Et puis surtout, ce sera l'occasion de pouvoir

0: 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Il est 19h.
1: Bonjour à tous, à la une de l'actualité sportive en football. Les États-Unis ont décroché leur billet pour les huitièmes de finale du mondial après avoir gagné contre la Bosnie-Herzégovine 2-0. Ils joueront le prochain tour contre la Belgique. Les Diables Rouges qui ont réussi un incroyable retour face au Sénégal, menés 2-0 jusqu'à la 87e minute. Ils s'imposent finalement 3-2 après prolongation. De son côté, l'Angleterre a aussi évité le piège de la République démocratique du Congo. Les Anglais l'ont emporté 2-1 grâce à un doublé d'Harry Kane. Ça joue encore les 16e de finale ce soir. Espagne-Autriche dès 21h, Portugal-Croatie à 1h du matin, Suisse-Algérie ce sera à 5h. En tennis, surprise à Londres, un mois après son sacre à Roland-Garros, la Russe Mira Andreeva est éliminée dès le deuxième tour. La numéro 5 mondiale s'est inclinée en 3-7. Après près de 3 heures de jeu, côté français, ça passe pour Arthur Hinderknecht au troisième tour. C'est terminé pour Diane Parry. On a encore 6 tricolores sur le gazon britannique aujourd'hui. L'équipe de France de natation retient son souffle à 5 semaines des championnats d'Europe de Saint-Denis. Les deux têtes d'affiche, Léon Marchand, Maxime Grousset, les deux sont blessés. Marchand a déclaré forfait au championnat de France pour ne prendre aucun risque. Grousset soigne une fracture du pied. Leur participation au championnat d'Europe reste encore incertaine. Voilà pour l'essentiel de l'actualité sportive.
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0: 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Il est 20h.
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Bonjour, bonsoir, bienvenue dans la Minute Metal francophone. Minute Metal francophone un peu spéciale aujourd'hui parce qu'elle va pas être francophone du tout. Eh oui, en fait, je vais vous parler de groupes américains, européens, mais qui ont une autre particularité, un autre point commun. Et oui, le point commun, c'est qu'ils sont tous ouvertement chrétiens. Donc ce soir, c'est un hors-série qui s'appelle Minute Metal chrétien. Pourquoi je fais ça? C'est parce qu'en fait, je suis baptisé depuis l'enfance et que dernièrement, j'ai eu des révélations, plusieurs en fait, et ça m'a donné la foi, voilà. Bon, concrètement, dans la vie de tous les jours, qu'est-ce que ça veut dire? Ça veut dire ouvrir une Bible, commencer à la lire de manière vraiment attentive, quoi. Aller aux réunions des autres catholiques, mais aussi aller à la messe tous les dimanches matins pour prier, communier et parfois chanter des louanges et autres chansons de ce type-là. Alors certes, je suis catholique, mais c'est pas pour autant que j'ai arrêté d'aimer le métal et d'en faire. Cela peut paraître contradictoire, mais comme ça, hein, mais bon, en fait, je suis à preuve vivante que non, c'est pas contradictoire du tout. Par contre, c'est vrai que j'ai eu un peu de mal avec les chants religieux, que je trouve ça un peu trop calme. Heureusement pour moi, il existe des groupes qui concilient foi et guitare saturée. Je me suis dit qu'il y avait forcément d'autres personnes comme moi qui ont du mal avec la forme musicale des chansons ecclésiastiques. Voilà pourquoi, dans ce hors-série, je vais tenter de vous faire découvrir des groupes. De plusieurs styles musicaux, mais qui ont l'amour de Jésus-Christ en commun, voilà. Et cette émission s'adresse plutôt aux métalleux et aux chrétiens, mais pas seulement, hein, toutes les autres confessions sont bienvenues aussi, les agnostiques, les athées également, enfin voilà, à moins que ce genre de thématique vous gêne vraiment beaucoup trop, enfin bon, voilà, ça peut arriver, hein. Je vous invite quand même à rester parce que vous n'êtes pas à l'abri d'une belle découverte musicale, donc... Passons maintenant au premier groupe que j'ai décidé de chroniquer. C'est parti! Ouais, donc c'est donc une minute heavy metal qui va suivre avec le groupe Striper, formé en 83 dans le comté d'Orange en Californie. Le nom du groupe est assez caustique car si on le traduit littéralement de l'anglais, Striper avec un Y, ça veut dire stripteaseuse, voilà, tout simplement. Donc tout ça, ça peut contenter les fans de Motley Crue, sauf que en vrai, c'est un acronyme, tu vois, ils ont fait une petite blague. C'est l'acronyme pour Salvation, Truth, Redemption, Yielding Peace, Encouragement and Righteousness. En français, ça donne le salut par la rédemption, source de paix, d'encouragement et de justice. Comme quoi, retirez-vous tout de suite de la tête que chrétien est synonyme de cul serré. Il n'est pas rare que le Saint-Esprit passe par la gaudriole pour se manifester. Par exemple, moi, une fois quand j'étais ado, hein, voilà, j'en profite pour digresser, en rentrant de cours, je passe devant les boîtes aux lettres de mon immeuble, hein, elles étaient en extérieur, et à mon passage, un coup de vent a soulevé la première de couverture d'un magazine porno au-dessus de ces boîtes aux lettres. Forcément, comme n'importe quel adolescent en pleine puberté, je l'ai récupéré pour... vous savez quoi, hein, voilà, donc forcément... quelques jours plus tard, en repassant devant les boîtes aux lettres, je me suis dit, tiens, si je mettais la main au-dessus, peut-être qu'il y a un autre magazine. Effectivement, il y avait un autre bouquin, mais c'était pas un magazine, il faisait plus de 800 pages. Il s'agissait de la Bible, cette putain de Bible que je vous montre, voilà, édition 21 secondes, depuis j'en ai acheté d'autres, hein, des plus fiables. Mais quand même, voilà, c'était... Ça m'a amusé, tu vois, je l'ai gardé, j'ai pas gardé le magazine porno, mais j'ai gardé la Bible, hein, comme quoi il y a un sens des priorités. C'est plus tard, en fait, là, dernièrement, que j'ai réalisé que c'était sûrement un premier appel du Christ qui m'était adressé, que j'avais pas compris, voilà. Bref, revenons à Striper, donc stripteaseuse, alias le salut par la rédemption de source de paix, d'encouragement et de justice, voilà, c'est quand même 14 albums de 85 à 2025. 15 si on compte Greatest Hits en 2025, mais bon, ça reste une compile. Donc tout de suite, ce qu'on va faire, c'est qu'on va s'écouter le deuxième titre de cet album. Le riff principal, à mon avis, ça va vous rappeler quelque chose, hein, ça va sûrement vous rappeler ça. Voilà, vous avez reconnu... Ça, c'est Wicker Man de Iron Maiden, en fait.
Le riff, voilà, ça c'est pour vous aider en mémoire. Maiden, ils ont sorti ça en 2000, soit 15 ans après Stryper. Donc, est-ce que c'est un hommage? Est-ce que c'est un hasard? Si Bruce Dickinson nous écoute, car je sais qu'il vit à Paris, qu'il se manifeste en commentaire. Voilà, voilà. Bon, bah bref, tout de suite, on va s'écouter le deuxième titre dont je vous parlais, de Stryper, qui s'appelle Makes Me Wanna Sing. Et ça donne ça.

c'était Striper Makes Me Wanna Sing. Aucune prise de risque dans ma sélection pour le moment, hein. Mais plus nous avancerons dans cette émission et plus les groupes seront underground. Donc en attendant, restons dans les sentiers battus un petit peu, hein, des groupes chrétiens. Voilà, donc avec la prochaine sélection. Et donc c'est une minute métal alternative qui va suivre avec le groupe POD, formé en 92 à San Diego en Californie. Décidément, la Californie semble être un terreau favorable à la chrétienté dans le métal. Le groupe a pris un virage chrétien au tout début de leur carrière lorsque Sonny Sandoval, le chanteur, s'est converti au christianisme à la mort de sa mère. Voilà. Donc, ensuite, il a intégré son cousin Marcos Curiel à la guitare dans le groupe et celui-ci a la même foi que lui en Dieu. Voilà. Mais lui, il n'a pas eu besoin d'attendre que sa mère meure pour ça. Voilà. Chacun est libre de rentrer comme il veut. Attention, hein, POD n'est pas seulement culte par sa foi, mais bien par l'influence qu'ils ont eue dans la scène néo-métal, hein, donc avec des lignes de basse bien présentes signées Tra Daniels et la batterie groovy de Wuz Bernardo. Voilà, donc on se rappelle tous du titre Youth of the Nation ou encore Alive, qui sont leurs deux plus grands tubes issus de l'album Payable on Death en 2003, sorti en 2003, ça que je veux dire. C'est justement le titre Alive de POD qu'on va se mettre tout de suite et c'est parti.

Et voilà, c'était Alive de POD dans Minute Metal Chrétien sur Radio RGB 99.2, présenté par Alexandre Ken alias Mordiable, en la personne de moi-même. Voilà, donc on va passer à quelque chose de beaucoup plus extrême musicalement parlant avec la prochaine sélection. Et c'est une minute Doom Death Black, ou devrais-je dire Un Black, qui arrive avec Antestor. Donc le groupe voit le jour en 1989, hein, c'est mon année de naissance, je sais pas pourquoi je dis ça, on s'en fout. Ils se sont formés à Jessheim en Norvège. Le groupe est initié par Lars Stockstad, ça va, c'est pas trop difficile à dire pour du norvégien. Je ferai pas la liste des membres qu'il y a eu, hein, il y en a eu beaucoup trop comme tous les groupes de ce style-là. Ils officient d'abord sous le nom de Crush Evil, puis ils changent de nom en 93 pour Antestor, ce qui veut dire témoignage en latin. Donc pour que leur foi en Jésus-Christ soit un peu plus évidente dans leur nom, quoi. Ils font partie des premiers groupes norvégiens à développer une musique black. Donc autant dans le néo et le heavy, Jésus est bien vu. Autant dans le black, c'est une déclaration de guerre envers la maison mère. Parce que les premiers groupes de ce genre qui ont émergé en Norvège même, leurs musiciens étaient ouvertement satanistes, nihilistes et plein de conneries qui finissent en istes. Étant eux-mêmes norvégiens, Antestor a évidemment reçu énormément de menaces de mort de la part de Ronimus, Varg Vikernes et Faust. Pour ceux qui n'ont pas suivi au fond de la salle, c'est Mayhem, Burzum et Emperor, c'est des membres comme ça. La menace, elle est peut-être toute relative, hein, parce que le premier, hein, Euronymous, a été assassiné par le deuxième, Varg, hein, qui a été condamné à 20 ans de prison pour ça, et pour aussi avoir cramé quelques églises en Norvège. Et quant à Faust de Emperor, il a aussi fait de la prison pour le meurtre d'un homosexuel. Tout ça pour dire qu'étant donné que la menace a fait pchit par la prison et tout, Antestor a bien fait de ne pas se laisser intimider. Exactement comme ils ont fait en 2013 sur la tournée brésilienne de leur album Omen, quand ils ont été pris d'assaut par des manifestants anti-chrétiens. Donc la police est intervenue et la tournée ne s'est pas arrêtée, voilà. Donc c'est drôle, aux États-Unis, les intégristes chrétiens manifestent pour interdire des groupes accusés à tort d'être satanistes, alors qu'au Brésil, c'est l'inverse, voilà, comme quoi être chrétien dans certains sous-genres du métal, ce n'est pas anodin. Et Antestor nous a prouvé qu'on a tort de croire qu'être chrétien, c'est être faible ou laxiste, car malgré les problèmes, le groupe a tenu sa ligne, voilà. Donc puisqu'il est question de l'album Omen, hein, c'est le moment de vous passer le premier titre de cet album, Omen. Le titre s'appelle Unchained. Unchained et Antestor, c'est

Et voilà, c'était Unchained de Antestor dans Minute Metal Chrétien, un hors-série de la Minute Metal francophone consacrée au groupe qui parle du sacré. La Minute Metal Chrétien, hein, parce que sinon Minute Metal francophone, c'est les groupes en français. Bref, on s'en fout. Bon, c'était une occasion. En fait, cette émission-là, consacrée au Metal Chrétien, c'est l'occasion pour moi de faire mon coming out catholique en direct, parce que dans le milieu musical, métalleux... Je sais pas, je le ressens un peu comme si on était dans les années 60 et qu'on avouait son homosexualité à son père un peu trop anxiogène, voilà, donc à base de « puisque c'est ça, t'es plus mon fils », alors chez les métalleux ça se traduirait peut-être par « puisque c'est ça, t'es un poseur », bon peut-être je me trompe, dites-le moi en commentaire, peu importe, en tout cas voilà, comme vous pouvez le voir, métal et chrétienté, c'est loin d'être incompatible, voilà. Et ce, dans plusieurs styles. Et c'est une minute death metal qui va suivre avec un groupe australien qui s'appelle Metanoia, formé en 1990, splitté en 2000, voilà. Donc musicalement, on est sur du death bien caverneux à la Voltrauer ou Entombed. Et en 10 ans, le groupe a eu le temps de sortir 4 démos et 3 albums. Bon, concernant le nom du groupe, hein, je vais développer un petit peu, ça désigne un changement total de pensée et d'action qui permet de se laisser transformer par Dieu, mais qui ne consiste pas uniquement à devenir, à revenir dans le droit chemin. Voilà. Donc, c'est un concept grec, ça veut dire, en fait c'est métamorphose en grec, ça a été repris par les chrétiens dans le cadre de la conversion de Paul. Parce qu'au départ, Paul était un persécuteur chrétien redoutable à la solde de Rome. Il était vraiment trop hardcore en fait dans ses persécutions. Du coup, Jésus apparut à Paul alors qu'il se rendait de Jérusalem à Damas pour éclater d'autres disciples. Et Jésus, il n'a pas dû y aller de main morte parce qu'après ça, Paul a été terrassé. En gros, Jésus lui aurait dit « Je suis Jésus, que tu persécutes, ça va pas ou quoi? Qu'est-ce qui t'arrive ?» Donc en fait, ça faisait déjà plusieurs années que Jésus avait été crucifié. C'est donc une rencontre post-mortem que Paul a faite avec le Seigneur. Suite à ça, il s'est converti et a prêché la bonne parole jusqu'à la fin de sa vie, comme pour demander pardon un petit peu, voilà. Donc du reste, lui aussi est mort en martyr, Paul, hein, parce que il n'a pas, malgré le fait qu'il soit fait attraper, il n'a pas renié le Saint-Esprit, voilà. Donc je suis tombé sur ce groupe, pour ne rien vous cacher, en fait, c'est parce que je cherchais un nom de groupe pour moi, en fait. J'ai voulu vérifier si Metanoia était pris. Il l'est même un peu trop, et ce dans plein de styles, même électro, tout ça et tout. Enfin voilà, pour l'histoire du nom du groupe. Passons maintenant à un titre de In Darkness or In Night, le morceau qui s'appelle Death Flesh de Metanoia, et on se retrouve juste après. Le morceau parle du sacrifice de Jésus sur la croix.

Death Flash de Metanoia, toujours dans Minute Metal Chrétien sur Radio RGB 99.2. Bon, on va passer sur du white metal un poil plus soft là tout de suite. C'est parti! Et c'est une minute hard rock heavy qui se profile avec le groupe White Cross, formé en 1986 à Wokupgan dans l'Illinois, voilà, par le chanteur Scott Wenzel et le guitariste Rex Carroll. Donc musicalement, ça sent bon les années 80, proche de Rats, Cinderella, Def Leppard, Loudness ou encore Winger. Voix au perché, rocailleuse et des solos de gratte virtuoses. Les textes sont très festifs et enjoués, à fond dans la joie du Christ. C'est le hard rock idéal pour les vacances d'été, à écouter vite baissé et à fond en voiture. Voilà. Je pense qu'il n'y a pas plus rock'n'roll pour prêcher la bonne parole en vrai. Donc White Cross, c'est 8 albums studio à leur actif. La chanson que je vais vous passer, c'est le titre d'ouverture de l'album Triumphant Return, sorti en 1989. Le morceau s'appelle Attention, please, et on se retrouve juste après.

Voilà, c'était White Cross avec le morceau Attention Please. Donc la prochaine minute métal sera un petit peu plus alternative. Alors, les oreilles attentives reconnaîtront en fond la route de Memphis de Eddie Mitchell. Oh là là, mais qu'est-ce qui se passe? Pourquoi j'ai mis ça en fond? Eh bien, c'est simplement parce que le groupe dont je vais parler en est originaire de Memphis. Voilà, ouais, j'aurais aussi pu mettre Johnny Hallyday. On a tous quelque chose en nous de Tennessee, mais bon, ça va, quoi. Privilège au vivant, pour l'instant. Le groupe dont je vais vous parler, c'est Skillet, formé en 96 sur les cendres de deux groupes, Seraph et Urgent Cry. Donc musicalement, c'est très varié. Le métal est une influence parmi d'autres. Dans leur musique, on y retrouve également de la pop et du rock, de l'électro. En revanche, la production est très métal, parfois même sympho. Enfin, même, voilà, il y a des orchestrations. Voilà. Pour la faire courte, ne se refuse rien musicalement parlant. Donc, comme vous vous en doutez sûrement, je ne vis pas de la radio. Hein, c'est pas ma seule profession. Parmi toutes mes professions, par exemple tous les samedis après-midi, je suis animateur d'ateliers de dessin animé. Je dis atelier parce que contrairement à un cours, on est détente. Ça reste du loisir quand même. Et à tel point que chacun son tour, les élèves peuvent mettre une musique de fond. Et un jour, un d'eux a mis Skillet justement. Donc, tout d'abord, première impression, j'étais trop content qu'ils me mettent pas du Orelsan et tout, parce que j'ai rien contre lui, mais c'est pas ma cam, on va dire. J'ai accroché au groupe, mais quelle ne fut pas ma surprise lorsque j'ai découvert que parmi toutes leurs thématiques, il y avait la chrétienté. C'est tout naturellement que pour cette émission, j'ai décidé de passer du Skillet. Alors, tout de suite, on va mettre le morceau Out of Hell, et j'ai pas noté le nom de l'album parce que j'aurais pu être un petit peu plus prévoyant. Bref, c'est parti, Skillet, Out of Hell.

Et voilà, c'était Out of Hell de Skillet. Donc si ce groupe reste parfait pour rassurer papa et maman au sujet du métal, comme quoi c'est pas que du bruit, qu'il y a même des fragments musicaux qui peuvent être appréciés, eux. Le prochain projet dont je vais parler risque de faire un peu moins l'unanimité, ça c'est le moins qu'on puisse dire. C'est donc une minute black metal qui va suivre, enfin toujours pareil, un black hein, évidemment, mais black metal musicalement, comme tout à l'heure avec Antestor. Donc là le groupe dont je vous parle, il a été créé en 2010 en Californie, et entre la Californie et la Pennsylvanie, décidément la Californie, toujours, hein, ils adorent mettre Jésus à l'honneur dans leur musique. Et donc il s'agit d'un duo en réalité, le groupe c'est Christageddon, voilà, donc niveau musical... On est sur du Black Death bien bourrin, avec une production très rêche, et on est à cheval entre Dark Throne et Morbid Angel, voilà. Donc, par contre, au niveau des textes, rien à voir avec tout ça, hein, vous vous en doutez, puisque le nom a contracté Christ et Armageddon. Donc, bien que le message soit compatible, pas sûr que ce groupe se produise dans les églises, hein, voilà. Raison de plus pour vous en mettre là tout de suite, avec le titre éponyme Christageddon. Extrait de l'album Metal Unblake. Et c'est le seul qu'ils ont sorti d'ailleurs. Alors c'est parti, je le lance.

Voilà, c'était Christageddon de Christageddon, hein. Pas de Spotify ou Deezer ou quoi que ce soit, hein. Quelques titres sur YouTube, sinon rendez-vous sur leur Bandcamp pour vous délecter de cette messe brutale. Voilà. Il nous reste encore pas mal de groupes. Je vais pas avoir le temps de faire tout ce que j'avais prévu comme d'hab, mais bon, c'est pas grave. On va quand même continuer les chroniques. C'est parti. Et oui, donc le prochain groupe à faire office de calme avant la tempête et après la tempête, c'est le groupe Blood Good. Tiens, je vais mettre un petit fond quand même. Voilà, ils nous livrent un heavy metal bien old school, hein. J'ai fait exprès de choisir un morceau enregistré dans les années 2000, sinon vous alliez croire que le heavy metal chrétien n'avait pas dépassé la période des années 80. Mais je vous invite à écouter les premiers Blood God, hein, aussi, voilà. Donc ce groupe s'est formé en 84 à Seattle, mais leur succès aux États-Unis s'est heurté à l'extrême droite chrétienne du pays, qui trouvait inopportun d'allier métal et foi, voilà. Donc il s'agirait quand même d'aimer son prochain, les gars, hein, voilà, et d'accepter que tout le monde n'a pas le même angle d'attaque pour sa mission. Voilà, les églises sont des terrains conquis, mais pas forcément les salles de concert. Et c'est pas des pancartes de réac qui vont faire le boulot, n'est-ce pas, hein. Enfin, est-ce que c'est pas beaucoup plus intelligent de convaincre un public en jouant sur la scène qu'il va voir? Voilà, c'est bon, la question est volontairement rhétorique et fermée, mais je fais ce que je veux, c'est moi l'animateur aujourd'hui. Donc Blood God a sorti 10 albums studio depuis 1985, et le titre que nous allons écouter est extrait de l'album Dangerously Close avec le morceau Pray. C'est parti.

Et voilà, donc c'était Blood God. Je vois qu'il nous reste que 10 minutes. J'avais prévu de parler de plusieurs autres groupes, mais un choix s'impose. Ce qui va se passer, c'est que je vais vous parler d'un groupe quand même plutôt majeur de la scène. Attendez, on va quand même. Qu'est-ce que je fais? Est-ce qu'on s'explique là? Non, vas-y. Ouais, on va parler, tant pis, je vais volontairement faire l'impasse sur Extol, voilà, c'est un groupe majeur, mais bon, tant pis, voilà. Donc, on est toujours dans la Minute Metal Chrétien, hors série de la Minute Metal Francophone, hein. Normalement, c'est mon créneau sur Radio RGB 99.2 pour faire une émission qui démontre que le français dans le métal, c'est pas hors de propos. Cette fois-ci, c'est la présence du Christ dans le métal que je veux mettre en valeur. Autant dire que c'est un sujet brûlant, mais peu importe, car Jésus n'aime pas les tièdes. On va pas se mentir, le concept même de Dieu, de Trinité, tout ça, c'est compliqué à comprendre. Heureusement qu'il y a des gens compétents pour bien nous expliquer la chose. Et quoi de mieux que du brutal death technique, qui musicalement est situé entre Dying Fetus et Nécrophagiste, en chant satiré. Quoi de mieux que ça pour bien nous expliquer la Trinité, voilà. Donc, le prochain artiste dont je vais parler s'appelle Hell's Enemy. Et voilà, c'est un one-man formé en 2024 par Mork Woodknight. Et le titre est extrait de Memento Romi et il s'appelle Tyrn Architect. Hein. Tyrn, ça veut dire Trinity en anglais. Voilà. Il y a Trinity, mais il y a Tyrn aussi. Voilà. Donc c'est parti, on s'envoie ça et je pense qu'après, on aura juste le temps de se faire des bisous. Voilà. Allez, à tout de suite après Hell's Enemy.

Et voilà, c'était Turn Architect de Health Enemy. Voilà, je pense que le concept de Trinité doit être sûrement beaucoup plus clair maintenant. Mais si c'est pas le cas, je vous invite à écouter leur titre avec les paroles sous les yeux, voilà, hein, sur n'importe quelle plateforme. Donc voilà, que dire, ça va être temps de rendre l'antenne. J'avais prévu de parler de Holy Soldier, j'avais pas prévu de parler de Extol. Bon, voilà, c'est mieux vaut en avoir trop que pas assez. Donc voilà, je suis plutôt content. J'espère que cette minute métal chrétien vous a plu. C'était présenté par Alexandre Ken alias Mordiable en la personne de moi-même. Et voilà, une heure, c'est assez court pour tout passer, hein, tant pis. Voilà. Si la démarche vous a plu et que vous voulez un autre hors-série consacré au métal sacré, je ne manquerai pas de faire un deuxième hors-série là-dessus, et peut-être que je le ferai quand même, voilà. Peut-être pas tout de suite en tout cas, mais sur ce, portez-vous bien, et à très bientôt sur Radio RGB 99.2, mais aussi sur YouTube, Insta, TikTok. Salut, voilà, on va quand même se quitter sur un bout de... sur un bout de Extol, parce que je vous en ai parlé, on va partir sur du Holy Soldier jusqu'à pour les quelques minutes qui nous restent. Allez, salut. Le morceau s'appelle Stranger.

Bon, pour info, ils ont été formés en 83 à Los Angeles. Ils ont fait partie des groupes qui remplissaient le plus les boîtes de nuit, ce malgré le message ouvertement évangéliste. Et au niveau des succès de leur album, ça a été un peu plus nuancé. Ils ont même une phase un peu grunge qui n'a pas aidé à garder les fans originels, mais bon, voilà, c'est comme ça. Néanmoins, ils ont suffisamment marqué hein, pour que j'en parle aujourd'hui, que je veuille en parler aujourd'hui. Et voilà, donc à leur actif, ils ont 3 albums studio. Le titre que je vous passe là, comme je vous ai dit, c'est Stranger, issu de leur premier album, Holy Soldier, sorti en 85. Allez, je vous dis au revoir pour de bon, je vous laisse avec eux.

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1: Bonsoir à tous, l'essentiel de l'actualité, situation toujours tendue sur le front des incendies dans le sud de la France. Près de 1000 hectares ont déjà brûlé entre l'Aude, l'Hérault et les Bouches-du-Rhône, avec plusieurs foyers toujours actifs. Et selon le Premier ministre Sébastien Lecornu, cette multiplication des incendies arrive de manière prématurée cette année. Un homme de 78 ans est décédé en garde à vue dans le commissariat du 20e arrondissement de Paris. Placé en garde à vue pour des soupçons de violence conjugale, il a été retrouvé inanimé dans sa cellule hier matin. Une enquête a été confiée à l'IGPN, la police des polices. Décision rarissime dans l'affaire Dany Le Prince. La cour de révision a annulé sa condamnation à la perpétuité pour le quadruple meurtre de sa famille. C'était en 1994 dans la Sarthe. La justice estime que des éléments du dossier sont aujourd'hui fragilisés et ordonne un nouveau procès. Dany Le Prince, 69 ans, a toujours clamé son innocence. L'annulation du festival Solidays à cause de la canicule met l'association Solidarité Sida en difficulté. Elle annonce avoir perdu près de 3 millions d'euros, soit 70% de ses ressources. Les bénéfices du festival permettent chaque année de financer des dizaines d'associations de lutte contre le VIH en France et à l'étranger.
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1: Bonsoir à tous. L'essentiel de l'actualité, situation toujours tendue sur le front des incendies dans le sud de la France. Près de 1000 hectares ont déjà brûlé entre l'Aude, l'Hérault et les Bouches-du-Rhône, avec plusieurs foyers toujours actifs. Et selon le Premier ministre Sébastien Lecornu, cette multiplication des incendies arrive de manière prématurée cette année. Un homme de 78 ans est décédé en garde à vue dans le commissariat du 20e arrondissement de Paris. Placé en garde à vue pour des soupçons de violence conjugale, il a été retrouvé inanimé dans sa cellule hier matin. Une enquête a été confiée à l'IGPN, la police des polices. Décision rarissime dans l'affaire Dany Le Prince. La cour de révision a annulé sa condamnation à la perpétuité pour le quadruple meurtre de sa famille. C'était en 1994 dans la Sarthe. La justice estime que des éléments du dossier sont aujourd'hui fragilisés et ordonne un nouveau procès. Dany Le Prince, 69 ans, a toujours clamé son innocence. L'annulation du festival Solidays à cause de la canicule met l'association Solidarité Sida en difficulté. Elle annonce avoir perdu près de 3 millions d'euros, soit 70% de ses ressources. Les bénéfices du festival permettent chaque année de financer des dizaines d'associations de lutte contre le VIH en France et à l'étranger.
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1: Bonsoir à tous, l'essentiel de l'actualité, situation toujours tendue sur le front des incendies dans le sud de la France. Près de 1000 hectares ont déjà brûlé entre l'Aude, l'Hérault et les Bouches-du-Rhône, avec plusieurs foyers toujours actifs. Et selon le Premier ministre Sébastien Lecornu, cette multiplication des incendies arrive de manière prématurée cette année. Un homme de 78 ans est décédé en garde à vue dans le commissariat du 20e arrondissement de Paris. Placé en garde à vue pour des soupçons de violence conjugale, il a été retrouvé inanimé dans sa cellule hier matin. Une enquête a été confiée à l'IGPN, la police des polices. Décision rarissime dans l'affaire Dany le Prince. La cour de révision a annulé sa condamnation à la perpétuité pour le quadruple meurtre de sa famille. C'était en 1994 dans la Sarthe. La justice estime que des éléments du dossier sont aujourd'hui fragilisés et ordonne un nouveau procès. Dany le Prince, 69 ans, a toujours clamé son innocence. L'annulation du festival Solidays à cause de la canicule met l'association Solidarité Sida en difficulté. Elle annonce avoir perdu près de 3 millions d'euros, soit 70% de ses ressources. Les bénéfices du festival permettent chaque année de financer des dizaines d'associations de lutte contre le VIH en France et à l'étranger.
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Eh bien, salut à tous et salut à toutes. J'espère que vous allez bien, que vous avez passé une bonne semaine. Attention à la chute de température, hein, ça caille le matin. Hein. Et à la maison, c'est pas pour demain le chauffage. Hein. À part ça, nous sommes déjà le samedi 18 octobre 2025, hein, il me semble. Hein. Et ben après la superbe Sharon Red, la princesse en presse. Bon après-midi avec nous, RGB 99.2. Et sur le net,

Et oui, la superbe en presse. Avec le fameux Giving to Love. LP est sorti en 82. La prestigieuse maison de disques, pardon,

le groupe Instant Funk. Et un titre qui défraya la chronique à l'époque, hein, Everybody. Everybody.

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1: Eh bien, j'espère que vous êtes en train de danser chez vous, hein. Dans la rue, dans la voiture.

dans les années folles. Le groupe Casey and the Sunshine Band, ça va de soi. En tout cas, l'album n'a pas pris une ride.

demande bien qui c'est cette Joy. L'album est sorti en 77, hein, en pleine fièvre du samedi soir.

0: se rendre à la sortie numéro 7 pour un embarquement immédiat. Le flow Transglobal Los Angeles is your...
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